mardi prochain. Ça veut dire dans deux jours, le roi, la reine et le petit prince. Non, c'est pas vrai. Mardi prochain, manquez pas le compte sur la plage avec Olivier Garot dans le cadre de la programmation estivale de la ville de Rimouski à partir de 19h. Donc, en début de soirée, comme ça, on s'en va à la plage du Rocher Blanc puis on se fait raconter une histoire. C'est quand même rare que ça arrive comme opportunité, comme activité. Fait qu'il faut en profiter pleinement. Manquez pas ça. Puis je vais probablement vous en reparler demain de toute façon.

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Ouais, ben la soirée avance lentement mais sûrement. J'espère que vous avez profité de votre dimanche. On est ensemble jusqu'à minuit, jusqu'à la dernière seconde. Mais en attendant, tout ce que je peux vous dire, c'est merci d'être là. Merci de profiter de votre soirée avec de la méchante bonne musique directement dans vos oreilles. Et d'ailleurs, on commence la semaine à partir de demain, 6h, de la manière possible avec votre émission matinale. Manquez pas ça, soyez là. On a ben hâte de vous rejoindre encore une fois là pour une belle semaine. J'espère que vous avez profité de votre week-end, peut-être de vos vacances au grand complet, mais c'est pas encore fini ce soir. On retourne en musique à l'instant.

Ouais, ben là, ce dimanche-ci, il est comme spécial. Parce que là, il y a bien du monde qui vont partir en vacances. Il y en a d'autres qui vont terminer leurs vacances. Tu sais, les deux, trois semaines qui suivent celle de la construction, c'est pas mal comme ça. C'est la partie de l'été où tout le monde remplace tout le monde. J'espère que ça vous fait pas trop de jobs supplémentaires au travail. Ou peut-être que, justement, cet overtime-là ou ces jobs-là supplémentaires, ça va vous rapporter juste un petit quelque chose de plus pour se gâter pendant toute la prochaine semaine, la prochaine fin de semaine aussi. Bref, peu importe ce qui se passe pour vous dans les prochains jours, profitez-en. J'espère que vous avez passé un beau week-end. Puis si vous êtes là demain matin tôt avec nous, vous allez triper dès 6h la reprise de nos émissions. Oubliez pas ça, ça s'en vient. Toujours sur nos ondes.

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Mardi prochain, ça veut dire dans deux jours, le roi, la reine et le petit prince. Non, c'est pas vrai. Mardi prochain, manquez pas le conte sur la plage avec Olivier Garreau dans le cadre de la programmation estivale de la ville de Rimouski. C'est à partir de 19h. Donc, en début de soirée, comme ça, on s'en va à la plage du Rocher Blanc puis on se fait raconter une histoire. C'est quand même rare que ça arrive comme opportunité, comme activité. Fait qu'il faut en profiter pleinement. Manquez pas ça. Puis je vais probablement vous en reparler demain de toute façon.

Ouais, ben la soirée avance lentement mais sûrement. J'espère que vous avez profité de votre dimanche. On est ensemble jusqu'à minuit, jusqu'à la dernière seconde. Mais en attendant, tout ce que je peux vous dire, c'est merci d'être là. Merci de profiter de votre soirée avec de la méchante bonne musique directement dans vos oreilles. Et d'ailleurs, on commence la semaine à partir de demain, 6h, de la manière possible avec votre émission matinale. Manquez pas ça, soyez là. On a bien hâte de vous rejoindre encore une fois là pour une belle semaine. J'espère que vous avez profité de votre week-end, peut-être de vos vacances au grand complet. Mais c'est pas encore fini ce soir. On retourne en musique à l'instant.

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1: Ouais, ben là, ce dimanche-ci, il est comme spécial. Parce que là, il y a bien du monde qui vont partir en vacances. Il y en a d'autres qui vont terminer leurs vacances. Tu sais, les 2-3 semaines qui suivent, celle de la construction, c'est pas mal comme ça. C'est la partie de l'été où tout le monde remplace tout le monde. J'espère que ça vous fait pas trop de jobs supplémentaires au travail. Ou peut-être que, justement, cet overtime-là ou ces jobs-là supplémentaires, ça va vous rapporter juste un petit quelque chose de plus pour se gâter pendant toute la prochaine semaine, la prochaine fin de semaine aussi. Bref, peu importe ce qui se passe pour vous dans les prochains jours, profitez-en. J'espère que vous avez passé un beau week-end. Puis si vous êtes là demain matin tôt avec nous, vous allez triper dès 6 heures la reprise de nos émissions. Oubliez pas ça, ça s'en vient. Toujours sur nos ondes.

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le lundi 10 août 2026. Bienvenue dans les 100 000 matins sur O 98.7, 93.9, 95.3 et 99.1. Je m'appelle Mathieu Guimond. Un plaisir de vous retrouver pour cette semaine de radio passée ensemble dans l'Est du Québec. Hey, j'avais oublié, c'était quoi se lever de bonne heure le matin? Ben oui, de retour après une petite semaine de vacances. C'est au tour de notre amie Stéphanie Gagné d'en profiter, puis je sais pas, là, mais moi, je trouve qu'elle était due. Ah oui, elle était due. J'ai eu le temps de partir deux fois en vacances avant que ce soit son tour. Alors, elle profite d'un deux semaines de vacances. Va en profiter, recharger les batteries pour nous revenir en pleine forme dans deux semaines, le 24. Alors, on lui souhaite des belles vacances. Mais bon, il y en a pour qui, justement, les vacances se sont terminées, comme moi. Il y en a pour qui aussi on reprend le chemin du travail aujourd'hui. Il y en a pour qui, justement, on est en vacances cette semaine. Il y en a qui prennent tard leurs vacances. Ça va avoir l'air de quoi cette semaine-là, côté météo? Ben, début de semaine, c'est bien. Aujourd'hui, on parle d'une journée généralement ensoleillée, avec des nappes de brouillard qui se dissipent ce matin pour Rimouski, les environs, max à 24, humidex à 29 du côté de Matane. C'est du soleil aujourd'hui. Des nappes de brouillard, si vous en avez dans votre coin, là aussi, ça se dissipe. C'est pas ce matin, avec un maximum à 20 degrés. Et une autre très belle journée pour les gens sur la Côte-Nord, c'est île Port-Cartier, les environs. On parle de soleil-nuage avec un 30% de probabilité d'averse cet après-midi. Il y a des nappes de brouillard, ça devrait se dissiper, vous autres aussi, dans le courant de la matinée, avec un maximum prévu à 24 degrés pour démarrer la semaine. On a un humidex à 28 sur la Côte-Nord. Quand même, ce sera beau et chaud sur la Côte-Nord. Profitez-en aujourd'hui. 15 degrés du côté de cette île, 17 à Matane et 14 au centre-ville de Rimouski. Qu'est-ce qu'on a à vous proposer ce matin dans vos 100 000 matins? Quand même pas mal de choses pour vous. Entre autres, on va se faire un petit bilan de ce qui nous reste à faire d'ici la fin de l'été. C'est notre question du jour ce matin. On veut savoir, vous avez quoi sur votre to-do list là, d'ici la fin de l'été, d'ici la rentrée scolaire qui s'en... Ouais, je sais, vous voulez peut-être pas m'entendre parler, mais ça reste que c'est ça pareil, la rentrée scolaire... C'est dans deux semaines que ça s'en vient. Alors, qu'est-ce qui vous reste à faire que vous voulez faire durant les vacances? C'est la question qu'on vous a posée un peu plus tôt hier soir sur nos réseaux sociaux via les pages Facebook de haut dans l'Est du Québec. Vous pouvez aller ajouter vos commentaires sur les pages Facebook de haut du côté de Rimouski, Matane ou encore Sept-Îles Port-Cartier. Sinon, via le 418-724-9870, on va se faire un petit bilan de ça ce matin. Des choses qui se sont passées sur les internets en fin de semaine, des choses que vous avez peut-être vu, entendu parler. On se fait un petit bilan de ça avec notre chronique telle que vue sur les internets à 7h30 ce matin. On va parler aussi de pression de performance à domicile pour nos athlètes qui sont des athlètes individuels. Exemple, il y a Leila Annie Fernandez qui jouait hier soir devant son public à Toronto. L'Omnium canadien, ça reste quand même son tournoi maison, si on peut s'exprimer comme ça pour Leila, qui, malheureusement, subit la défaite contre Naomi Osaka. Mais on va parler justement du fait que des fois, ça peut être un avantage de jouer à la maison, mais ça peut être plus de pression aussi pour nos athlètes individuels. On se fait une jasette là-dessus ce matin dans notre segment La Game aux alentours de 7h05. Qu'est-ce que vous devez savoir dans l'actualité? Ce qui retient l'attention aujourd'hui sur la scène nationale, internationale, régionale, locale. On se fait un petit bilan de ça, de ces actualités que vous devez savoir au démarrage de ce lundi. Après la musique qu'on a à vous proposer, on a du Bob Bissonnette. On va se mettre du tape sur notre palette. C'est pas de bien partir la semaine. Mais on a également Arpin Lépine qui est là en musique avec chance pour démarrer cette édition des 100 000 matins en ce lundi 10 août. On vous souhaite un excellent début de journée sous le soleil dans l'Est du Québec. Ici Mathieu Guimond, on passe ce début de journée ensemble dans les 100 000 matins sur O jusqu'à 9.

Bissonnette en musique à 6h09 dans vos 100 000 matins en ce lundi 10 août. Vous avez des salutations, des vœux d'anniversaire que vous aimeriez qu'on fasse pour vous autres. Hey, faites-nous donc signe via le 88-724-9870. Êtes-vous en vacances? Avez-vous recommencé le travail ou ça va se faire au cours des prochaines heures? On veut le savoir ce matin. Salut au chum Steve Bernier qui m'a texté au 724-9870. Il dit hey, bonne semaine en célibataire, Matt. Ben, c'est bien gentil, Steve. Merci d'être là, bien branché à l'écoute de Haut dans l'Est du Québec. Qu'est-ce que vous devez savoir dans l'actualité, ce qui retient l'attention en ce lundi 10 août, si on jette un petit coup d'œil d'abord sur la scène internationale? On commence au Moyen-Orient. Les négociations pour essayer de mettre fin à la guerre à Gaza qui sont présentement dans une impasse, selon la presse, Israël qui rejette le plan de cessez-le-feu américain qui avait pourtant été accepté par le Hamas, le projet qui prévoyait des mesures pour tenter de mettre fin au combat et de permettre la libération des otages. Mais le gouvernement israélien de Benjamin Netanyahou considère que certaines des conditions proposées ne sont pas acceptables. Donc, les efforts diplomatiques américains continuent, mais il y a un accord qui demeure hors de portée pour le moment. Toujours au Moyen-Orient, un autre dossier qui touche directement l'économie mondiale, le fameux détroit d'Ormuz. L'Iran qui pose ses conditions pour permettre la réouverture complète de ce passage maritime stratégique. Téhéran qui exige notamment que les États-Unis acceptent l'ensemble de ces conditions. Pas certain que ça va se passer de ce côté-là pour le gouvernement de M. Trump. Donc, on sait que ça va avoir des répercussions sur les prix de l'énergie avec tout ce qui transite en termes de mazout, en termes de gaz naturel liquéfié, en termes de pétrole sur les marchés mondiaux. Alors, on va surveiller notamment aujourd'hui l'évolution des marchés à la lumière de cette nouvelle-là au Moyen-Orient. On parle aussi de l'Europe qui a véritablement connu cet été une vague de chaleur impressionnante. L'Europe occidentale qui a enregistré un nouveau record de température. Plusieurs régions qui sont frappées par d'importantes vagues de chaleur qui ont fait grimper les températures cet été à des niveaux exceptionnels. Et derrière ces records-là, ben on surveille particulièrement les risques pour la santé. Les incendies de forêt qui continuent d'inquiéter en Europe et la pression exercée sur les réseaux électriques. On revient avec une situation inquiétante en Colombie-Britannique où justement les incendies de forêt retiennent l'attention toujours avec l'évacuation du district de Summerland dans la vallée de l'Okanagan. On a demandé aux résidents de quitter certains secteurs. Les pompiers qui essaient de contenir les flammes. Il y a une situation qui vient rappeler encore une fois à quel point la saison des feux qui demeure préoccupante cet été dans l'Ouest canadien. Pendant ce temps-là, à Ottawa, il y a une négociation commerciale avec les États-Unis qui continue de beaucoup faire parler. Selon Radio-Canada, le gouvernement du premier ministre Mark Carney serait prêt à faire certaines concessions à Washington pour essayer d'obtenir un allègement des tarifs douaniers qui doivent entrer en vigueur dans moins d'une dizaine de jours. Parmi les irritants discutés, les produits alcoolisés américains. Le fédéral serait notamment disposé à permettre le retour de certains produits américains sur les tablettes. Il y a des restrictions provinciales sur les produits qui font partie des éléments qui sont contestés par l'administration Trump. Ça fait évidemment réagir au pays, particulièrement au Québec, où la question de l'alcool américain est devenue un symbole du conflit commercial avec nos voisins du Sud. Tant la première ministre Christine Fréchette du côté du Québec que Mme Holt, la première ministre du Nouveau-Brunswick, ont rappelé au gouvernement fédéral que c'est de juridiction provinciale de ce qui est de la gestion de qu'est-ce qu'on met sur les tablettes des régies des alcools en province. Donc, quoi que le fédéral puisse promettre aux États-Unis, il n'y a rien de moins sûr par rapport à un retour des produits américains sur les tablettes, notamment ici du côté de la SAQ au Québec. En Colombie-Britannique, toujours une fillette de 3 ans qui a été attaquée par un ours noir, incident qui s'est produit alors que l'animal se trouvait à proximité d'un secteur résidentiel. Les autorités qui ont rappelé une fois de plus aux citoyens de rester prudents dans les régions

les présences d'ours sont fréquentes, particulièrement quand ils sont attirés par de la nourriture ou des déchets. Donc, la jeune fille qui s'est retrouvée à l'hôpital, cependant, on ne craint pas pour l'instant pour ce qui est de sa santé. Près de chez nous, on revient sur la Côte-Nord avec un tragique accident survenu sur la route 138 dans le secteur de Franklin. L'accident qui s'est produit vers 3h20 dimanche matin au kilomètre 800. Un véhicule qui transportait 4 personnes qui a perdu le contrôle pour une raison qui demeure à déterminer. Les 4 occupants qui ont été transportés à l'hôpital de Baie-Comeau. Il y a une personne qui est décédée, les 3 autres qui ont subi des blessures graves. La Sûreté du Québec, donc, qui n'a pas émis de commentaires par rapport aux circonstances de l'accident. Le marché de l'emploi qui montre des signes moins encourageants dans le Bas-Saint-Laurent, le taux de chômage qui a augmenté dans la région, selon les données rapportées, entre autres, par Montmartre. Une donnée à surveiller particulièrement dans un contexte où il y a des secteurs économiques qui doivent composer avec le recrutement qui est difficile, mais aussi avec les fluctuations importantes de l'activité et aussi les tarifs de M. Trump aussi qui ont leur importance pour certains secteurs économiques dans la région. À Rimouski, sur la scène politique, Québec solidaire qui a trouvé sa candidate pour représenter la formation dans la circonscription donc en vue des prochaines élections qui auront lieu donc au Québec l'automne prochain pour ce qui de cette candidate. Elle vient donc succéder à Caroline Cac. Elle s'appelle Virginie Chevalier-Archambault. C'est une résidente du district du Bic et elle est éducatrice en centre de la petite enfance. Donc, c'est elle qui représentera Québec solidaire lors des prochaines élections le 5 octobre prochain. Toujours sur la scène locale et régionale, une bonne nouvelle qui rassemble beaucoup de gens dans la région. Le vélo autour de la Gaspésie était cette année à sa 11e édition, a permis d'amasser 76 212 $, une somme importante avec la participation, bien sûr, des cyclistes, les bénévoles et les donateurs. L'événement qui continue de prendre de l'ampleur. À Matane, la nouvelle halte maritime et gourmande qui fait parler à des citoyens qui souhaitent maintenant que le site soit ouvert plus souvent avec l'espace qui a été aménagé à la place des Rochelais pour créer un lieu rassembleur près du fleuve. Et la première phase du projet est maintenant en fonction pour la saison estivale, avec des espaces de détente, des installations qui permettent notamment de profiter des produits locaux. La ville de Matane a posé la question aux citoyens, qu'est-ce que vous aimeriez qu'on apporte comme modification? On a dit qu'on voudrait donc pouvoir en profiter davantage. Et finalement, dans la Matapédia, 5 personnes de la région qui ont reçu la médaille du député, une reconnaissance pour souligner leur contribution à leur communauté, une façon de mettre en lumière des gens qui s'impliquent et qui font une différence dans leur milieu. C'est le tour de l'actualité pour ce qui me concerne ce matin. De toute façon, pour savoir ce que vous devez savoir pour bien démarrer votre journée de ce lundi 10 août, ben soyez là dans une dizaine de minutes. On a pour vous les tout premiers bulletins d'actualité de la journée à vous proposer avec notre équipe de la salle des nouvelles d'Arsenal Média. À 6h16, le mot du jour ce matin, c'est pas un mot, c'est une expression. Hors saison, c'est ce que j'ai choisi ce matin. Pourquoi cette expression-là, hors saison? Je vous explique ça après Vincent Vallière. À haut! Encore!

6h19 avec Vincent Vallière au réveil de ce lundi. Merci d'être dans les 100 000 matins sur haut partout dans l'Est du Québec ce matin. Mot du jour, c'est plutôt une expression que j'ai choisie. Hors saison, pourquoi hors saison? Mais moi, vous expliquez ça. C'est que je me suis senti un petit peu hors saison hier. Tu sais, on est à l'époque, où est-ce qu'on est durant la saison, des petits fruits. La fameuse récolte des framboises, des fraises, des bleuets, c'est parti. Même, vous avez peut-être commencé à récolter des trucs dans votre jardin aussi. Si vous avez planté certains légumes, certains fruits également qui commencent à être prêts. C'est la saison du fameux maïs aussi, qui est pas cher en épicerie par les temps qui courent. Hein? On aura peut-être l'occasion de s'en jaser un petit peu plus tard ce matin. Mais s'il y a quelque chose qu'on n'est pas... La saison des barbecues aussi, hein? c'est ça l'été. Mais on s'entend que... C'est pas vraiment la saison du cipote, hein? Rendu à ce date-ci, là, le 10 août, c'est pas la saison du cipote. C'est plus dans le temps des fêtes que ça arrive, la saison du Moses de cipote. Mais j'étais hors saison hier parce que ça me tentait de manger ça. J'ai dit à ma blonde, hey, on se fait ça. En plein cœur de l'été, on s'en fout. C'est pas grave. Oui, il va faire chaud à la maison. C'est pas grave. On est à mon pont. Regarde, j'avais le goût de manger un cipote. On s'est fait un cipote en fin de semaine. On dit, hey, de toute façon, je suis en vacances. Si ça me tente de manger ça, je me paye la traite. Ce qui fait que c'est ça. On est parti sur un stretch de cipote complètement hors saison. Tu sais, manger ça en plein cœur du mois d'août. On a plus le cœur à une épluchette de blé d'Inde qu'à une épluchette de patate pour rajouter dans ton cipote. Mais non, c'est ça. Moi, je me sentais hors saison avec ça. J'avais le goût de manger ça. On s'est lancé. Et puis là, vous savez comment ça marche. Hein? C'est le même dans le temps des fêtes. Quand tu te fais une platée de cipote, là, ben t'en manges pour les 3-4 prochains jours. Ce fait que hier, on a soupé avec ça. J'ai déjeuné avec ça aujourd'hui, en me levant, petite assiette. C'est bon en tabarnouche, avec un petit peu de ketchup là-dessus. Là. Ah ouais, ça a bien parti mon matin. Probablement que ce que je vais manger pour l'heure du dîner, ça risque d'être aussi du sport. Alors c'est ça, même si c'est complètement hors saison, j'avais le goût de m'en faire un, je m'en suis fait un. Y a-t-il une bouffe comme ça, là, que peu importe le moment de l'année, même si t'es hors saison, tu dis « Hey, let's go, je me lance. » Pourquoi? Pour vous autres, c'est quoi une bouffe hors saison? Moi, c'est mon cipote d'hier, mais vous autres, est-ce que vous avez quelque chose que vous faites peu importe le moment de l'année, même si c'est pas pendant toute la saison pour ça? Je suis curieux de vous lire et de vous entendre là-dessus au 88-724-9870. C'est quoi une bouffe hors saison pour vous autres ce matin?

0: 6h25 avec Tovello et Stromae des Fleurs dans vos 100 000 matins de ce lundi 10 août. On parlait de beau fort saison, moi avec mon cipaille en fin de semaine. Le goût de manger ça, on s'est fait ça hier, c'est bon. J'ai déjeuné avec ça ce matin, je vais probablement dîner avec ça ce midi. Salut à Patricia qui dit pour elle, la beau fort saison des steaks sur le barbecue. Même en plein cœur de l'hiver, non, mais c'est vrai, c'est devenu de plus en plus commun de continuer la cuisine sur le barbecue, même pendant qu'il tombe des petits flocons sur le patio. Non, on n'est pas rendu là. On en profite durant la belle saison estivale. Merci, Patricia, pour ton commentaire. Rajoutez les vôtres aussi via le 418-724-9870. On se lundi!
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18: Bon lundi, ici Louis-Philippe Arnoirel. Les principaux négociateurs commerciaux du Canada se rendront à Washington cette semaine pour de nouvelles réunions avec l'administration Trump. Les négociations entre le Canada et les États-Unis se sont intensifiées ces dernières semaines à l'approche du 19 août. Au-delà de cette date butoir, toute une série d'exportations canadiennes seront soumises à de nouveaux droits de douane de 50%. L'équipe commerciale canadienne a rencontré à deux reprises le représentant américain au commerce, Jameson Greer, au cours des deux dernières semaines. Les discussions ont globalement porté sur les récentes menaces de droits de douane, les droits de douane sectoriels existants et la renégociation de l'accord entre le Canada, les États-Unis et le Mexique. Les festivités de la fierté de Montréal se sont conclues hier après-midi par le traditionnel défilé au centre-ville. Diverses associations ont défilé aux côtés de groupes communautaires, d'entreprises, de syndicats et de partis politiques. Les célébrations de la fierté se sont déroulées alors qu'on observe une montée de l'intolérance envers les personnes LGBTQ+, tant au Canada qu'ailleurs dans le monde. Après une attaque en Allemagne, l'organisation de Fierté Montréal a assuré avoir revu ses mesures de sécurité à la hausse en prévision de la parade. Dans l'ouest du pays, une femme de 80 ans a perdu la vie à la suite de l'incendie de forêt qui a contraint des milliers de personnes à évacuer la région de l'Okanagan en Colombie-Britannique. La Gendarmerie royale du Canada a indiqué hier que cette habitante de Meadow Valley, au nord-ouest de Summerland, tentait de fuir les flammes lorsqu'elle a perdu la vie. Le décès a été signalé tôt samedi matin par un témoin qui était lui aussi en train d'évacuer les lieux. Le service des coronaires de la Colombie-Britannique mène actuellement une enquête sur les circonstances du décès de cette femme. La police n'a pas connaissance d'autres victimes dans cet incendie. Et rapidement, par ailleurs, les vagues de chaleur qui ont secoué l'Europe occidentale cet été ont battu le record de température moyenne pour la période de juin-juillet établie en 2022. C'est ce qu'a indiqué l'Agence européenne pour le climat, Copernicus. C'est ce qui complète vos actualités Arsenal Média. Passez une bonne journée sur nos ondes.
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4: Météo pour Rimouski, les environs, c'est généralement ensoleillé aujourd'hui avec des nappes de brouillard qui se dissipent dans le courant de la matinée. Max à 24, humidex à 29 pour aujourd'hui. Des nuages et des averses à 60% au cours de la nuit prochaine avec un minimum à 13. Et demain, c'est nuageux avec des averses à 60% et un risque d'orage. Maximum prévu à 17 degrés pour demain. Dans votre agenda culturel pour demain, 19h, on se déplace à la plage du Rocher Blanc pour la série Les Contes sur la Grève proposée par la ville de Rimouski. C'est Olivier Garraud qui sera le conteur invité avec son spectacle Le Vent du Fleuve m'a raconté.
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4: 6h32, on en a parlé un petit peu plus tôt dans l'actualité ce matin. Bon, des négociations qui se poursuivent entre le Canada et les États-Unis sur bon le renouvellement de l'accord Canada-États-Unis-Mexif, les droits de douane dans une dizaine de jours. Pourquoi on a l'impression que le Canada fait plus de concessions qu'en soi de la part des Américains, tout ça? Puis pourquoi on a l'impression que ça avance pas, cette histoire-là? On en jase dans un instant dans notre sujet de la machine à café. Après Gab Fredette, c'est le bon choix pour votre réveil de ce lundi. Et le bon choix, vous l'avez fait, c'est de vous brancher 100 000 matins sur haut, partout dans l'Est du Québec.
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1: On est le lundi 10 août 2026. Merci d'être bien branché au 100 000 matin sur O98.7, 93.9 dans la vallée de la Matapédia, 95.3 en Matanie et 99.1 sur la Côte-Nord. Je m'appelle Mathieu Guimond. C'est un plaisir de passer ce début de journée en votre compagnie. Vous autres, qu'est-ce qui vous occupe de bon en ce lundi? Retour au travail, on est en vacances, vous êtes de passage dans l'Est du Québec. Ben, faites-nous donc signe de quel endroit vous nous écrivez, où est-ce que vous nous écoutez sur haut dans l'Est du Québec en ce lundi matin. Faites-nous donc signe via le 418-724-9870. On aime prendre de votre nouvelle et de vos nouvelles plutôt en ce début de journée et on en profite pour se faire un petit bilan avec... Il reste pas grand temps en vacances, hein, on va se le dire. Là. L'été, il reste aux alentours d'un mois, hein, un petit peu plus que ça. On se fait un petit bilan aujourd'hui, on veut savoir qu'est-ce qui vous reste sur votre to-do list pour l'été. Activités, projets que vous aimeriez réaliser d'ici la fin de la période des vacances, d'ici la fin de la période estivale. 88-724-9870 et les réseaux sociaux de haut dans l'Est du Québec pour vos réponses. On vient là-dessus dans un petit peu plus d'une heure ce matin dans vos 100 000 matins.
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1: Ben, on en a parlé en actualité un peu plus tôt ce matin de ces négociations qui vont reprendre, même qui ont repris au cours des derniers jours et des dernières heures entre le Canada et les États-Unis. Il y a pas mal d'affaires sur la table, hein? L'accord Canada-États-Unis-Mexique, bon, que M. Trump n'a pas l'air, même si c'est lui qui l'a négocié, même si quand il l'a signé, c'était le meilleur accord jamais signé de l'histoire de l'humanité, mais là, il veut plus rien savoir. Là, il y a eu ajout également dans 9 jours de droits de douane supplémentaires de 50% sur les exportations canadiennes. On en est où là-dedans? On a l'impression qu'on fait des concessions puis qu'on n'en reçoit pas en retour. Je comprends, c'est ça le principe d'une négociation. Tu dis, ben là, moi, j'aimerais avoir telle affaire, OK? Mais en retour, je suis prêt à faire telle affaire pour toi. Qu'est-ce que tu es capable de faire en retour? On a l'impression qu'on fait plus de concessions du côté canadien que du côté américain. Du moins, si les Américains font des concessions aux Canadiens, c'est extrêmement discret. Le gouvernement canadien n'en a pas parlé. Puis je pense qu'on aurait peut-être avantage à publiciser ces coûts-là. Advenant le cas que ça vaut vraiment la peine d'en parler. Parce que là, quand on regarde ça, le Canada qui a reculé à venir jusqu'à maintenant sur, comme concession, la fameuse taxe sur les diffuseurs numériques, là, la taxe Netflix pour le contenu canadien. Le nouveau pont Gordie Howe ont été censés garder tous les profits de ce côté-ci de la frontière parce que ça reste quand même le Canada qui a payé pour aménager ce pont-là. Puis finalement, ben on se rend compte qu'on va céder la moitié des profits nets du péage sur ce pont-là et ça a pas été suffisant pour empêcher l'annonce de nouveaux tarifs le 20 juillet. Puis là, on dit que du côté américain, l'affaire qui est chatouille le plus, là, c'est l'alcool. Ouais, la vente de produits alcoolisés américains de ce côté-ci de la frontière. On s'entend, c'est pas mal ça glace, là, pas mal tous les endroits qui ont fait comme OK, on va arrêter d'en vendre. Et là, on dit que ça pourrait être sur la table de négociation de dire, ben on va permettre aux produits américains de pouvoir être vendus au nord de la frontière. Tu sais, on pourrait mettre ça sur la table. Il y a toujours le dossier de la gestion de l'offre qui est sur la table. On dit on pourrait faire peut-être des concessions là-dessus. Ça fait pas l'affaire avec raison des producteurs laitiers de ce côté-ci de la frontière parce que on a un système qui est établi et qui est là pour protéger nos producteurs. Donc, forcément, on veut pas faire de concessions là-dessus. Et on a l'impression que c'est toujours du côté canadien, les concessions, du côté américain, il y en a pas vraiment. Bon, à travers les réactions qu'on a par rapport à cette nouvelle qui dit qu'on pourrait envisager le retour des produits américains sur les tablettes des marchands canadiens, il y a entre autres la première ministre Christine Fréchette du Québec, Susan Holt également, la première ministre du Nouveau-Brunswick, qui a dit, ben, tu vois, t'as peur, là, hein? C'est pas le fédéral qui décide ça, là, parce que vendre de l'alcool dans nos provinces, c'est les provinces, c'est le gouvernement provincial qui gère ça. Donc, Mme Fréchette est pas sûre qu'on va remettre les produits américains de sitôt sur les tablettes de la Société des alcools du Québec. Mais advenant le cas que ça nous rapporterait quelque chose du côté américain, qu'on dirait, ben OK, laissez faire les tarifs de 50%, mettez les produits américains, ces tablettes, là, l'alcool, là, puis on va laisser faire une portion de notre surtaxe qu'on veut rajouter dans une dizaine de jours. Ah ben là, je dis pas que on pourrait peut-être pas l'envisager, cette affaire-là, de par le fait qu'on obtiendrait quelque chose en retour. Mais là, où le bas blesse, c'est qu'on nous avait promis qu'il allait avoir des résultats concrets, qu'on allait s'entendre avec les Américains. Et là, quand on regarde le bilan, somme toute, du côté canadien de comment ça avance les négociations, on comprend pas trop ce qui se passe. Bon, on s'entend qu'avec M. Trump, c'est jamais facile. Il peut changer d'idée une journée, il peut être ben content de quelque chose qu'on lui donne, puis le lendemain, finalement, c'est pas assez. On va continuer de suivre ça avec quand même beaucoup d'intérêt, parce que c'est dans 9 jours qu'on pourrait se retrouver avec un 50% de plus sur les exportations canadiennes. On verra l'avancée des négociations. Il y a des rencontres prévues entre les officiels canadiens et les officiels américains au cours de la prochaine semaine pour essayer d'avancer dans ce dossier-là. C'est une semaine qui s'annonce être cruciale pour les négociations dans le cadre de cette guerre commerciale. Et nous autres, comme particuliers, on regarde ça aller avec un œil, je dirais, un peu dubitatif des résultats qu'on peut avoir.

0: Du beau soleil au centre-ville de Rimouski, ça a l'air de quoi dans votre coin de pays, dans l'est du Québec, dans la vallée, dans la Métis, sur la côte nord, en Matanie. 418-724-9870 pour nous donner de vos nouvelles ce matin. Salut à JF qui me textait par rapport à notre sujet de la machine à café ce matin. Les négos avec les Américains, puis là on fait des concessions, on dit l'alcool américain, on pourrait le remettre sur les tablettes des sociétés des alcools dans les provinces canadiennes. Puis Jean-François qui me disait, t'as toujours le choix d'en acheter ou de pas en acheter aussi de ces produits-là, tu sais. Mais je pense que t'as 100% raison là-dessus, Jean-François, tu sais. Mais je pense que rendu là, c'est plus une question de sauver la face, tu sais. C'est une question d'apparence. De dire, on ramène ça. OK, mais là, on a fait une concession. Comment on va être perçu? Puis là, au Québec, on a une campagne électorale qui s'en vient au mois d'octobre, tu sais. Le gouvernement veut pas avoir l'impression d'avoir fait trop de concessions, d'avoir perdu la face, de pas avoir livré la marchandise. Fait que je pense qu'on est un peu dans cette espèce de jeu, là. On a la musique de Scooter Gas avec cet hommage à Ricardo à vous offrir en musique dans les prochaines minutes. Dans vos 100 000 matins, vous restez là.
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0: Québec et même Ricardo Scudergast qui nous offrait cet hommage musical à ce grand cuisinier québécois sur les ondes de haut dans l'Est du Québec. Je suis tombé sur le vidéoclip de cette tune-là qui a été tournée de nuit dans un IGA. Il y avait Marie-Lou, on entend comme une espèce de solo, on tape sur des verres, là. Ben c'était Marie-Lou qui faisait ça, et Ricardo qui apparaissait dans toute sa gloire et toute sa superbe chevelure à la fin du vidéoclip. Tu sais, il a au moins eu le guts d'embarquer dans la niaiserie des gars de Scudergast, puis l'a assumé à 100%. Alors, je suis tombé sur le vidéoclip en fin de semaine. On vous offre ça en musique dans vos 100 000 matins sur O. Qu'est-ce que vous devez savoir dans l'actualité en ce début de journée de ce lundi 10 août. On a Louis-Philippe Arnois-Harel de la salle des nouvelles d'Arsenal Média qui s'en vient pour vous brosser le bilan complet de l'actualité. On va entre autres parler des négociations Canada-États-Unis dans le domaine du commerce. Grosse semaine à 9 jours de l'entrée en vigueur d'autres tarifs décrétés par M. Trump. On va parler de sport aussi. Fin du parcours pour la Canadienne Leila Annie Fernandez à l'Omnium de tennis Banque Nationale à Toronto. On en jase dans un moment.
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4: Bon lundi, ici Louis-Philippe Arnoirel. Les principaux négociateurs commerciaux du Canada se rendront à Washington cette semaine pour de nouvelles réunions avec l'administration Trump. Les négociations entre le Canada et les États-Unis se sont intensifiées ces dernières semaines à l'approche du 19 août. Au-delà de cette date butoir, toute une série d'exportations canadiennes seront soumises à de nouveaux droits de douane de 50 %. L'équipe commerciale canadienne a rencontré à deux reprises le représentant américain au commerce, Jameson Greer, au cours des deux dernières semaines. Les discussions ont globalement porté sur les récentes menaces de droits de douane, les droits de douane sectoriels existants et la renégociation de l'accord entre le Canada, les États-Unis et le Mexique. Les festivités de la fierté de Montréal se sont conclues hier après-midi par le traditionnel défilé au centre-ville. Diverses associations ont défilé aux côtés de groupes communautaires, d'entreprises, de syndicats et de partis politiques. Les célébrations de la fierté se sont déroulées alors qu'on observe une montée de l'intolérance envers les personnes LGBTQ+, tant au Canada qu'ailleurs dans le monde. Après une attaque en Allemagne, l'organisation De Fierté Montréal a assuré avoir revu ses mesures de sécurité à la hausse en prévision de la parade. Dans l'ouest du pays, une femme de 80 ans a perdu la vie à la suite de l'incendie de forêt qui a contraint des milliers de personnes à évacuer la région de l'Okanagan en Colombie-Britannique. La Gendarmerie royale du Canada a indiqué hier que cette habitante de Meadow Valley, au nord-ouest de Summerland, tentait de fuir les flammes lorsqu'elle a perdu la vie. Le décès a été signalé tôt samedi matin par un témoin qui était lui aussi en train d'évacuer les lieux. Le service des coronaires de la Colombie-Britannique mène actuellement une enquête sur les circonstances du décès de cette femme. La police n'a pas connaissance d'autres victimes dans cet incendie. Et rapidement, par ailleurs, les vagues de chaleur qui ont secoué l'Europe occidentale cet été ont battu le record de température moyenne pour la période de juin-juillet établie en 2022. C'est ce qu'a indiqué l'Agence européenne pour le climat, Copernicus. C'est ce qui complète vos actualités Arsenal Média. Passez une bonne journée sur nos ondes.
5: Au sport, Omnium Banque Nationale, Lena Annie Fernandez jouait contre Naomi Osaka hier soir en huitième de finale à Toronto. Malheureusement, Lena Annie Fernandez n'a pas été en mesure de recréer la magie qu'elle avait connue lors du match précédent en battant donc Mira Andreeva, la Québécoise de 23 ans qui s'est avouée vaincue en 2-7 identiques de 6-4 contre la Japonaise, 11e tête de série. Un match qui a duré 1h22. Fernandez était le dernier espoir du Canada en simple, autant du côté de Toronto que de Montréal. On surveille aujourd'hui les quarts de finale, entre autres chez les dames à Montréal. Diana Schneider affronte la Polonaise Iga Świątek à compter de 19h. Il y a aussi autre match qui sera présenté 20h10. Ekaterina Alexandrova affronte Elina Svitolina. Donc ça, c'est au quart de finale chez les dames. Et chez les messieurs, à Montréal. On va surveiller les quarts de finale ce soir, 18h. L'Espagnol Rafael Yodar affronte le Français Arthur Fils. Et dans l'autre quart de finale disputé aujourd'hui, l'Italien Luciano Darderi affronte l'Américain Brandon Nakashima. Donc ça, c'est à compter de 19h10 aujourd'hui à l'Omnium Banque Nationale à Montréal. On parle aussi de baseball majeur. Kyle Schwarber qui a frappé deux circuits. Derek Hill qui a réussi un simple avec les buts remplis en 12e manche. Les Phillies de Philadelphie qui ont évité le balayage de leur série de trois matchs en l'emportant 7-6 face aux Blue Jays de Toronto hier. Donc, pour ce qui est de Toronto, on retourne à domicile donc pour une série de deux matchs. Donc, pour ce qui est des Blue Jays, c'est contre les Red Sox de Boston. Donc, la série débute aujourd'hui à Toronto. L'année 2026, c'est l'affaire des États-Unis au hockey chez les hommes et chez les femmes aux Jeux olympiques, mais aux Jeux paralympiques à Milano Cortina cette année. Le Canada qui s'est incliné devant ses rivaux éternels. Mais il y a une équipe qui a fait exception cette année. C'est l'équipe du Canada des moins de 18 ans qui a réussi à venger ses revers face aux champions en titre, les États-Unis. C'est une grande finale de la Coupe Linka-Gretzky qui a été disputée en fin de semaine. Le Canada qui a donné une leçon de hockey aux Américains avec une éclatante victoire de 8-1 dans un premier duel au sommet entre les deux pays à ce tournoi-là depuis 2013. Le Canada qui a remporté un 26e titre et en un 8e affrontement en autant de matchs en finale face aux États-Unis. Pour ce qui est du Canada, notons entre autres la performance de Liam Pugh qui a dépassé Sidney Crosby avec 5 buts, le plus grand total de filets chez les joueurs canadiens de 17 ans et moins lors du tournoi de la Coupe Linka Gretzky. Et plus tôt en journée, l'équipe finlandaise qui a remporté la médaille de bronze par un pointage de 3-2 face à la Slovaquie. Et on termine en parlant de baseball senior Ligue Puribec. Gros match de baseball hier au stade du complexe sportif Guillaume Leblanc à Rimouski avec 11 manches qui ont été nécessaires pour voir Rimouski battre Témiscouata par la marque de 6-5. Série quart de finale qui est maintenant à l'avantage du Shaker 2-1. Prochain match demain soir du côté de Témiscouata. Ailleurs dans la Ligue, Kamouraska également qui est en avance avec une victoire de 4-0 hier sur 3 pistoles. Kamouraska donc se retrouve en avant 2-1 dans la série. Les deux séries qui se poursuivent demain soir à 3 pistoles et à Témiscouata sur le lac à 19h30. 3 pistoles fera face à l'élimination face à Kamouraska. Et pendant ce temps-là, 20h, c'est du côté de Témiscouata sur le lac. Rimouski qui va tenter d'en finir avec ses adversaires. Rappelons que Matane a remporté la série en 3 matchs contre Edmundston un peu plus tôt le week-end dernier. Côté météo pour aujourd'hui, pour l'Est du Québec, secteur de Rimouski, généralement ensoleillé avec des nappes de brouillard. Si vous en avez dans votre coin, ça se dissipe ce matin avec un max à 24, humidex à 29 pour aujourd'hui. Pour Matane, c'est du temps généralement ensoleillé. Les nappes de brouillard, ça se dissipe ce matin avec un maximum à 20 degrés. Et pour la Côte-Nord, c'est île Port-Cartier, les environs. Soleil nuage au menu aujourd'hui avec un 30% de probabilité d'averse cet après-midi. Les nappes de brouillard se dissipent ce matin dans votre coin là aussi avec un maximum prévu à 24 sur la Côte-Nord. On parle même d'un humidex de 28 pour aujourd'hui. Présentement, c'est île Port-Cartier, c'est 15 degrés. À Matane, on est à 18 degrés et au centre-ville de Rimouski, c'est 17 degrés.
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7h05, je m'appelle Mathieu Guimond. C'est un plaisir de vous retrouver et de démarrer la semaine en votre compagnie dans vos 100 000 matins jusqu'à 9 avec au menu de la prochaine heure un petit bilan à quelques semaines déjà restantes à nos vacances d'été. On veut savoir ce matin avec notre question du jour. Qu'est-ce qui vous reste sur votre liste des activités, des projets que vous voulez faire d'ici la fin de l'été? Parce que... On s'entend, il y a des projets qu'on remet plus tard et puis que là, on se rend compte à un moment donné, oh, la période estivale tire à sa fin, faut que je me dépêche si je veux réaliser ces projets-là. Alors, on se fait un petit bilan de ça ce matin via le 418-724-9870 et via les pages Facebook de Haut dans l'Est du Québec. On en reparle au cours de la prochaine heure. On va aussi parler de ces trucs vus sur Internet cette fin de semaine. Foudroyé sur le terrain de soccer et Tivera en avion au menu. Et on va parler de la pression pour nos athlètes professionnels de jouer à domicile dans notre segment La Game dans un instant.

0: 9 avec un des hits de l'été, Summer, avec Homewrecker dans vos 100 000 le matin. Bon début de journée, merci d'être là sur Haut partout dans l'Est du Québec. Qu'est-ce qui se passe de bon pour vous cette semaine? En vacances, retour au travail. Moi, je vais vous avouer quelque chose de ce matin. Quand je suis sorti de la maison, je trouvais qu'il faisait sombre en tabarnouche. Je fais comme, hey, j'avais oublié que... pouvait faire noir encore, parce que avant de partir en vacances, il me semble que c'était comme un petit peu plus clair quand je sortais de la maison pour m'en aller travailler très tôt le matin quand même. On arrive quand même au bureau aux alentours de 4h30, 5h. J'ai trouvé que c'était particulièrement sombre ce matin, mais bon, c'est du beau soleil présentement dans l'Est du Québec. On en profite de cette belle journée, parce que quand on regarde les prévisions du temps pour un peu plus tard cette semaine, demain sur la rive sud, on parle de risque d'averse. Sur la côte nord, vous allez peut-être être bon pour vous en tirer. Par la suite, on parle quand même d'une belle semaine. On battra pas de record de chaleur, mais c'est bien correct comme ça, le soleil qui va être de la partie pendant une bonne partie de la semaine. Peut-être une petite pause vers le milieu de la semaine également sur la rive sud, secteur de Rimouski, les environs qu'on nous prévoit. Mais bon, quand même du beau temps. Si vous êtes en vacances cette semaine, vous allez pouvoir en profiter en masse. On se fait un petit bilan. Qu'est-ce qui vous reste à faire d'ici la fin de la saison estivale? C'est la question qu'on vous pose ce matin via les réseaux sociaux de Haut, via nos pages Facebook. Allez commenter. Et également via le 724-98-70. On prend de vos nouvelles et on se fait un petit bilan de qu'est-ce qui reste à faire d'ici la fin de la saison estivale ce matin.
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0: On en parlait un peu plus tôt ce matin dans les sports de Leilani Fernandez qui a malheureusement perdu hier face à la japonaise Naomi Osaka à l'Omnium Banque Nationale à Toronto. 2-7, 6-4, 6-4. Puis on souhaitait donc que ce soit l'année de Leila cette année, hein, après avoir connu une fichue de belle histoire l'année passée. T'sais, on y prend goût aux belles histoires, surtout lors du tournoi qui a lieu au Canada, que ce soit chez les messieurs ou chez les dames. Là, quand on a une belle histoire comme on a pu vivre l'an passé, souvenez-vous, avec Victoria Mboko, qui était sortie de nulle part et puis qui avait gagné ce tournoi-là, une jeune Canadienne, 18 ans, tout ça. On souhaitait revivre cette espèce de conte de fées-là avec la petite dernière qui restait en lice dans les espoirs canadiens de performance lors du tournoi, qui était Leilani Fernandez. Mais bon, malheureusement, elle a dû baisser pavillon contre Naomi Osaka. C'est bien battu, là, Leila, mais on aurait tant souhaité qu'elle nous fasse vivre une grosse histoire, tu sais, avec la possibilité de se rendre plus loin dans le tournoi. Mais bon, quand on analyse tout ça froidement, jouer à domicile, c'est pas facile pour un athlète. Et encore plus en sport individuel. On le sait, en sport d'équipe, tu peux toujours partager la pression de jouer à maison devant tes partisans avec tes coéquipiers, tu sais. T'es 20, 22, 30 sur le terrain sur la patinoire à pouvoir se partager cette pression-là. Tandis que dans un sport individuel, comme le tennis, comme dans le cas de Leilani Fernandez, ben, la pression repose sur une seule et unique personne qui doit gérer l'aspect mental, l'aspect physique d'avoir à performer à domicile. Ça peut être un avantage, mais ça peut devenir un inconvénient si l'athlète a de la difficulté à le gérer. Parce que, tu sais, quand t'as 10 000 personnes qui crient ton nom puis qui t'encouragent, ben, c'est 10 000 personnes qui s'attendent à ce que tu sois bon, à ce que tu sois bonne, tu sais. Alors, on prend le cas de Leilani Fernandez, là. Bon, quand elle joue au Canada, puis je pense que ça aurait été pire comme pression si elle avait joué à Montréal cette année. Ben, c'est plus seulement une joueuse de tennis professionnelle. Ça devient notre Leila, la Québécoise Leilani Fernandez, la Canadienne Leilani Fernandez. Puis ça, ça change complètement la dynamique pour un athlète, là. Parce que quand tu joues devant une foule qui connaît ton parcours, qui t'a vu grandir, qui veut te voir gagner, mais la pression, elle peut devenir assez forte, merci, en un claquement de doigts. T'sais, ça va bien, t'es sur le court, t'es en avance, et puis là, il peut juste avoir une petite pensée qui te passe entre les oreilles comme ça, et tu te dis, hey, je veux pas décevoir tous ces gens-là qui sont

pour me voir jouer. Puis c'est là que ça peut devenir un piège pour un athlète professionnel. On peut pas se cacher derrière un coéquipier. Tu sais, au tennis, pour Leila, si elle a une double faute, une balle de match, ben c'est elle qui est responsable de ça. C'est pas son équipe, c'est pas son goaler, c'est pas son corps arrière. C'est elle qui est l'ultime responsable de ça. Ça fait toute une pression à gérer. Je sais qu'il y a des artistes, pas des artistes, mais des athlètes qui carburent à ça, mais ça reste que... Oui, il y a l'entraînement physique, mais t'as l'entraînement psychologique qui revêt un aspect encore plus important quand t'évolues à domicile, comme c'était le cas pour Leila. C'est son, bon, à domicile, on le sait, là, c'est une petite fille de Laval, bon, on joue à Toronto, mais ça reste quand même son tournoi national. Il y a une certaine pression qui vient là-dessus. Il y a d'autres sports aussi où est-ce que il y a des athlètes qui ont quand même su bien répondre à la pression d'évoluer à domicile. Quand on prend un sport comme le ski acrobatique avec Michael Kingsbury, le gars, tu sais, c'est une légende de son sport. Il arrive dans une compétition à Québec, là, au Québec, là, dans son coin, Val-Saint-Côme, là. Tu sais, tout le monde le connaît, c'est lui le favori. Tout le monde sait qu'il est capable de gagner. Mais qu'est-ce qui se passe quand tout le monde pense que tu vas gagner? Ben la pression, elle vient plus seulement de tes adversaires, mais elle vient de ce que t'établis toi-même comme athlète, comme standard de performance. Tu sais, si un gars comme Michael Kingsbury arrive deuxième, on dira pas « Hey, bravo pour ta médaille d'argent », on risque plutôt de dire « Hein, comment ça Kingsbury a pas gagné? Qu'est-ce qui s'est passé? » C'est ça quand t'es l'athlète local. Puis c'est ça quand t'es une légende, comme l'exemple de Kingsbury, tu dois absolument gagner. Autre exemple, Charles Hamelin, à l'époque, lui a connu quand même pendant plusieurs années la réalité d'être le meilleur au monde sur les grandes scènes internationales. Mais quand il arrivait pour une course, exemple, une Coupe du Monde à Montréal, ben il y avait encore plus de pression parce que tu sais, c'est une petite erreur, entre autres dans son sport, le patinage courte piste, là, qui pouvait tout changer. Tu sais, un mauvais départ, un dépassement raté, un contact, puis ça y est, c'est fini. Tu te retrouves les quatre fers en l'air, d'un banc en mousse, puis c'est terminé là. Tu sais, puis t'as une foule qui te connaît, t'as tes amis, t'as ta famille, t'as des fans qui sont là puis qui espèrent te voir gagner une médaille. Même si t'es entraîné à contrôler cet aspect-là, ben à un moment donné, ça reste que c'est des humains qui sont en piste. Puis tu te mets quand même à penser au résultat, de dire à quelque part dans le fond de toi-même, hey, faut que je gagne, hey, faut que j'aie un bon départ, hey, faut que j'aie une bonne performance. Tabarnouche, je suis chez nous, tu sais, je performe ailleurs sur la planète, faut que je sois capable de performer chez nous, tu sais. Et c'est là que ça peut te faire perdre les moyens d'avoir à gérer ça. C'est un peu ça le comme l'espèce de paradoxe du sport à domicile. Tu sais, t'as une foule en arrière de toi qui veut te voir gagner, qui veut t'encourager, qui veut vivre un moment particulier avec toi comme athlète, mais ça vient te rappeler que ben il y a des attentes qui viennent avec le fait de compétitionner chez soi, puis c'est là qu'un athlète peut essayer d'apprendre des choses importantes là-dedans. C'est un avantage des fois de jouer chez soi, de connaître le terrain, mais faut réussir à bien transférer les attentes en énergie plutôt qu'en pression, parce que le moment crucial, c'est toi qui vas le vivre, c'est toi qui es tout seul à essayer de battre l'adversaire, puis des fois, ben l'adversaire, ça peut être toi. Mais quand même, à travers tout ça, on lève notre chapeau à Leilani Fernandez, qui a connu quand même un très beau tournoi à Toronto. On se croise les doigts pour que, lors des prochains événements, les prochains tournois qui auront lieu à domicile, ben tu sais, l'année prochaine, pour Leila, ce sera à Montréal que le tournoi, parce que c'est en alternance, vous savez, le tournoi de tennis, là, une année, les hommes à Montréal, les femmes à Toronto, et l'année suivante, on inverse. Qui sait, peut-être que ce sera elle qui nous fera vivre des beaux moments de tennis l'an prochain à Montréal, mais quand même, on lui lève notre chapeau pour sa belle performance au cours de la semaine.

0: 7h20 dans vos 100 000 matins, lundi 10 août. Merci de commencer la journée en notre compagnie. Vous avez des salutations, des vœux d'anniversaire que vous aimeriez qu'on fasse pour vous aujourd'hui. Ben, faites-nous donc signe via le 418-724-9870. Prenez donc le temps également de répondre à notre question du jour. On se fait un petit bilan avec, bon, on s'entend, on est le 10 août. Les jeunes reprennent le chemin de l'école dans quoi? Deux semaines et demie, hein? Ça dépend. Puis je commence en plein milieu de la semaine, c'est pas grave. Mais ça reste que la saison estivale est bel et bien débutée depuis longtemps. Et puis, on est déjà rendu à l'heure de faire une petite liste, à savoir qu'est-ce qui reste sur la liste, la to-do list de l'été. Là, t'sais. Y a-t-il des choses que vous auriez aimé faire puis que vous n'avez pas eu encore le temps de faire? C'est un peu le bilan qu'on se fait ce matin via le 418-724-9870 et via les pages Facebook de haut. Vous y allez de vos commentaires. On revient là-dessus un peu plus tard de ce matin au cours de la prochaine heure. On parle actualité dans un moment.
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13: Bon lundi, ici Louis-Philippe Arnoirel. Les principaux négociateurs commerciaux du Canada se rendront à Washington cette semaine pour de nouvelles réunions avec l'administration Trump. Les négociations entre le Canada et les États-Unis se sont intensifiées ces dernières semaines à l'approche du 19 août. Au-delà de cette date butoir, toute une série d'exportations canadiennes seront soumises à de nouveaux droits de douane de 50%. L'équipe commerciale canadienne a rencontré à deux reprises le représentant américain au commerce, Jameson Greer, au cours des deux dernières semaines. Les discussions ont globalement porté sur les récentes menaces de droits de douane, les droits de douane sectoriels existants et la renégociation de l'accord entre le Canada, les États-Unis et le Mexique. Les festivités de la fierté de Montréal se sont conclues hier après-midi par le traditionnel défilé au centre-ville. Diverses associations ont défilé aux côtés de groupes communautaires, d'entreprises, de syndicats et de partis politiques. Les célébrations de la fierté se sont déroulées alors qu'on observe une montée de l'intolérance envers les personnes LGBTQ+, tant au Canada qu'ailleurs dans le monde. Après une attaque en Allemagne, l'organisation de Fierté Montréal a assuré avoir revu ses mesures de sécurité à la hausse en prévision de la parade. Dans l'ouest du pays, une femme de 80 ans a perdu la vie à la suite de l'incendie de forêt qui a contraint des milliers de personnes à évacuer la région de l'Okanagan en Colombie-Britannique. La Gendarmerie royale du Canada a indiqué hier que cette habitante de Meadow Valley, au nord-ouest de Summerland, tentait de fuir les flammes lorsqu'elle a perdu la vie. Le décès a été signalé tôt samedi matin par un témoin qui était lui aussi en train d'évacuer les lieux. Le service des coronaires de la Colombie-Britannique mène actuellement une enquête sur les circonstances du décès de cette femme. La police n'a pas connaissance d'autres victimes dans cet incendie. Et rapidement, par ailleurs, les vagues de chaleur qui ont secoué l'Europe occidentale cet été ont battu le record de température moyenne pour la période de juin-juillet établie en 2022. C'est ce qu'a indiqué l'Agence européenne pour le climat, Copernicus. C'est ce qui complète vos actualités Arsenal Média. Passez une bonne journée sur nos ondes.
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0: Météo pour Rimouski, les environs, c'est généralement ensoleillé aujourd'hui avec des nappes de brouillard qui se dissipent dans le courant de la matinée. Max à 24, humidex à 29 pour aujourd'hui. Des nuages et des averses à 60% au cours de la nuit prochaine avec un minimum à 13. Et demain, c'est nuageux avec des averses à 60% et un risque d'orage. Maximum prévu à 17 degrés pour demain. 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
0: 7h27, vous restez là dans un instant, c'est notre chronique telle que vue sur les internets, des choses que j'ai vues passer en fin de semaine sur Internet qui ont retenu mon attention. Être frappé par la foudre pendant qu'on pratique son sport préféré, puis comment gérer un petit verra en avion. On se jase de ça dans un moment. Après la musique de Capital City, c'est Safe and Sound qu'on vous offre dans votre début de journée de ce lundi 10 août. Hey, bon début de journée, bon lundi. On est sous le soleil dans l'est du Québec. Vous êtes dans les 100 000 matins sur Haut jusqu'à 9.

0: C'est un beau début de journée qu'on vit ensemble dans l'Est du Québec avec du soleil. On part la semaine de belle façon. Merci d'être là dans les 100 000 matins bien branchés à haut. 98.7, 93.9 dans la vallée de la Matapédia, 95.3 en Matanie et 99.1 sur la Côte-Nord. Vos salutations, vos vœux d'anniversaire via le 418-724-9870. Toujours le fun d'avoir de vos nouvelles. On va vous saluer, bien sûr, avec ben du fun d'ici 9h. À venir au cours de l'émission, vous aurez également la chance de allumer votre détecteur de bullshit, voir s'il fonctionne, s'il n'a pas été brisé en fin de semaine, parce qu'on va jouer au plus gros mensonge de l'année, à 8h10 dans notre jeu d'eau. Et ce matin, pour notre année qui sera en vedette, je vous dis ça, c'est l'année 2000. Oh, le nouveau millénaire, il s'en est passé des affaires en 2000. Est-ce que vous vous souvenez de tout ce qui s'est passé? Ah, ça, c'est une autre histoire, hein? Alors, vous réchauffez les méninges avec notre jeu d'eau, toujours aux alentours de 8h10 ce matin dans les 100 000 matins.
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0: Je sais pas si vous avez été témoin de ça. C'est quelque chose que j'ai vu passer et que j'ai entendu hier matin, secteur de Rimouski. Il y a eu des orages tôt le matin. J'ai vu passer, entre autres, sur Spotted, ville de Rimouski, ben des gens qui disaient « Hey, avez-vous vu le flash? L'éclair a tombé dans tel coin. » Puis ça a vraiment fait un gros « boom » hier matin. Aux alentours de 7h30, à peu près vers cette heure-ci, là, hier, ça a frappé fort, la foudre qui s'est fait bien sentir dans le secteur de Rimouski. Puis pas mal de gens jasaient de ça hier sur les réseaux sociaux. Mais des fois, la foudre... on peut être au mauvais endroit, au mauvais moment, hein, parlez-en à ce joueur de soccer qui a été littéralement frappé par la foudre pendant un match disputé dans le sud de la Thaïlande la semaine passée. Le pauvre qui a eu aucune chance, la nature qui s'est déchaînée sur lui. Un jeune homme de 24 ans qui évoluait dans une ligue thaïlandaise de soccer professionnel. Bon, ligue de niveau 3, là, tu sais, c'était pas une ligue super pro, mais quand même, c'était des gens qui jouaient dans une ligue quand même bien organisé. Malheureusement, le jeune homme qui est décédé après avoir été littéralement frappé par la foudre, il y a 12 autres personnes qui ont subi des graves brûlures dans ce drame qui est survenu lors d'un tournoi régional. Et c'est malheureusement pas la première fois que ce genre de tragédie arrive sur un terrain de soccer. Entre autres, en novembre 2024, il y avait eu un joueur qui avait été frappé par la foudre, 4 autres qui avaient été grièvement brûlés au Pérou. Tu sais, quand on sent que l'orage s'en vient... je sais pas, mais il me semble qu'il faut que tu te mettes à l'abri, peut-être que pour ce qui est des arbitres, on aurait dû arrêter le match, tu sais, quand tu vois que le temps s'en vient particulièrement mauvais. Me semble, tu mets ça sur pause. Tu dis, hey, on recommencera plus tard, là, je sais pas, là, mais c'est peut-être la décision qui aurait dû être prise. Alors, malheureusement, il y a un jeune homme qui a payé de sa vie, mais les vidéos qui ont circulé sur Internet, c'est assez frappant de voir ça, là, sans vouloir faire de mauvais jeu de mots, là, ça frappé par la foudre, hein, c'est ça, c'est des images qui ont circulé sur Internet et qui ont énormément fait jaser. Et l'autre histoire, ça s'est passé sur un vol de Porter Airlines, compagnie aérienne canadienne que vous connaissez bien, qui a dû ma foi être annulé, un vol qui partait de Victoria, qui se dirigeait vers la piste pour justement décoller, et on a dû rebrousser chemin. La cause? Un petit verra qui voulait pas s'attacher. c'est carrément à cause de ça qu'on a dû retourner dans le fond alors qu'on s'apprêtait à décoller. Les agents de bord ont essayé de l'asseoir puis de l'attacher. Il a pas voulu. Les parents ont essayé de l'asseoir puis de l'attacher comme on doit faire en avion. Non. Le petit gigotait trop, bougeait trop. Il faisait une scène pas possible. Et... résultat, ben, étant donné qu'il voulait pas s'attacher, ben, on n'a pas pris de chance. On a dû retourner à l'aérogare, débarquer les deux personnes, mais entre-temps, entre le moment où l'avion s'apprêtait à décoller et le moment où est-ce que le jeune garçon voulait pas s'attacher, on avait fermé l'aéroport. Résultat, ben on pouvait pas décoller étant donné que il y avait plus personne pour assurer service au sol, tu sais. Méchante affaire. Ça fait que ben des gens qui se sont retrouvés le bec à l'eau, la compagnie leur a fait comme ben désolé, on va vous remettre sur un vol le plus tôt possible demain matin, même destination, mais là pour aujourd'hui, ben désolé, vous décollerez pas. Tout ça à cause de ce qu'on peut appeler en bon québécois d'un petit Véra qui voulait pas s'attacher. Je me mets à la place du parent là, tu sais, t'as beau essayer de dire à ton enfant attache-toi, non, tiens-toi tranquille, assis-toi sur le siège, non, on va t'attacher, l'avion va décoller, non, il faut que tu t'attaches. Imagine le regard des autres passagers sur les parents, sur la mère ou le père de cet enfant-là quand ils ont quitté l'avion. Tu sais, le sentiment de honte qu'ils ont dû avoir, de dire oh my God, je peux pas croire que je suis en train de vivre ça à cause de mon kid qui voulait pas s'attacher. La raison pour laquelle il voulait pas s'attacher, ça, c'est nébuleux. C'est pas dit dans l'article que j'ai lu sur Internet. Mais le résultat, c'est que l'avion a pas décollé et ils se sont retrouvés avec plein de passagers en beau maudit à cause de ce petit bonhomme-là qui ne voulait tout simplement pas s'attacher. Un petit Véra en bon québécois. Ça vous est-il déjà arrivé, le feeling de honte comme ça, comme parent, à cause d'une phrase de votre enfant?

0: ça, c'est en plein le genre de tune que Chuck vous offre en fin de journée avec les hits à compter de 18h sur Haut partout au Québec, Bedroom Posters avec Yellow Card et Good Charlotte dans les 100 000 matins sur Haut 7h41. Salutations à l'ami Pierre, toujours bien branché à Haut via le 98.7 dans l'Est du Québec qui nous a lâché un petit coup de fil. Toujours le fun d'avoir de tes nouvelles, mon cher. D'ailleurs, vous autres, qu'est-ce qui se passe de bon pour vous en ce lundi? Vous commencez les vacances, vous les avez finies. Est-ce que vous avez tout fait ce que vous vouliez faire cet été? Ça, c'est notre question du jour. Qu'est-ce qui vous reste sur votre to-do list estivale? Projet que vous avez en branle, vous voulez finir, un trip d'été que vous voulez vivre, peut-être faire plus de barbecue. Moi, c'est ça, je trouve que je n'ai pas assez fait cet été. Alors, vos projets restant sur votre liste de l'été, il y a le 418-724-9870, on en parle.
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2: Oh. Déjà 7h50 en ce lundi 10 août, notre question du jour. Ce matin, on se fait un petit bilan avec, je dirais, c'est quasiment mi-parcours de la saison estivale, mais bon, je peux pas croire qu'on est déjà rendu là avec l'été qui est déjà bien amorcé. On vous pose la question, qu'est-ce qu'il vous reste à faire comme projet ou activité d'ici la fin des vacances, d'ici la fin de la période estivale? Moi, j'ai fait l'exercice ce matin, puis je trouve que j'ai pas assez fait de barbecue cet été. J'ai un beau setup, tout ça, pourtant, chez nous. Mais j'ai l'impression que j'en ai pas assez profité cet été. Ça, puis, tu sais, la petite soirée avec le petit feu, puis, tu sais, tu t'installes des chaises autour de ça, puis tu reçois du monde, t'es relax, tu jases, t'as du fun, ça, l'ai pas fait encore cet été. Ouais, ça serait le temps, hein? Rendu au 10 août, ça serait le temps de faire ça. Mais de voir les différents commentaires que vous avez partagés avec nous autres via nos réseaux sociaux, ben ça me rassure. Je suis pas tout seul à avoir encore des choses sur cette to-do list estivale. On s'en va sur la Côte-Nord via la page Facebook de Haut-99-1. Salut à Ginette Dumais qui dit « Moi, j'ai pas fini de faire des boîtes dans le but d'un déménagement. Il faut que je fasse ça d'ici la fin de l'été. » 100% d'accord avec toi, Ginette. Malheureusement, on peut pas aller t'aider pour faire les boîtes, non, mais on peut. On va s'occuper de la musique. On va s'occuper de la musique, par exemple. Salut à Stéphane Lapointe qui dit « Moi, ce serait de finir des rénos que j'ai commencé en mai 2000. Hippolaï, ça fait 26 ans, reste en cours. » Ah, on te souhaite que ça se termine, mais ça prend un bon permis quand même. Hein? T'as des rénos en cours depuis mai 2000. C'est parce que maintenant, il me semble, t'as un court laps de temps pour les finir. Mais ça, c'est un détail. C'est là Stéphane pour son commentaire sur la Côte-Nord. On s'en va dans la Matanie avec Marie-Christina qui dit « Moi, je vais aller voir ma sœur Cathy. Peut-être un voyage avec les enfants au bioparc. Je vais aller à Exploramer à Saint-Anne-des-Monts, aller aux îles dans les Jeux d'eau. » On sait, au parc des îles, du côté de Matane, il y a quand même de quoi aller s'amuser là-dedans, aller faire du VTT également, puis du paddle en masse. Salut à Sandra qui dit « Moi, je veux survivre le reste du mois d'août parce que mes vacances sont juste au mois de septembre. » Hey, puis il y en a beaucoup qui font ça, hein, qui prend des vacances une fois que les vacances de tout le monde sont finies. Mais c'est parce qu'il reste encore des belles journées en septembre, assurément. Puis t'as pas l'achalandage que t'as normalement durant la période estivale, pour certains attraits. Ah, ça, c'est pas bête, ça. Salut à Lise également, qui dit « Moi, j'aimerais aller avec mon chum au bioparc à Bonaventure. » Salut à Dom, qui dit « Canot camping, descendre de la Restigouche 3 ou 4 jours. J'aimerais ça faire ça. » Salut à David, salut à Annie, qui ont le même projet, avoir des vacances d'ici la fin de l'été. On vous le souhaite. Prenez-en. Vous les méritez, David et Annie. Et salut à Francisca, qui dit « Moi, j'aimerais ça accoucher d'ici la fin de l'été. Ça fait partie de mes projets sur ma to-do list. » Sur la page Facebook de Haut-99-1 18-7 à Rimouski. Salut à la Minico qui dit « Moi, ce serait de prendre des vacances parce qu'en restauration, nos vacances, on les prend après le boom touristique. » Tu sais, le monde de l'hôtellerie puis de la restauration, on est au poste pour vous offrir des bonnes vacances. Donc, les vacances s'en viennent fin août. Ben, on te souhaite de tenir le fort jusque-là, mon cher Nico. Salut à Manon qui dit « Moi, d'ici la fin de l'été, mon projet, c'est de recommencer à cuisiner après mes 2 semaines de vacances. » elle, ça reprend aujourd'hui avec, entre autres, la saison avec le camp des joueurs pour nos Knicks ici à Rimouski. Camp d'entraînement qui s'en vient, qui va débuter la semaine prochaine. Donc, notre ami Manon qui va recommencer à faire de la bouffe pour les joueurs de hockey. Ben, profite-en, Manon. Mais si t'as besoin de tests, si t'as besoin de gens pour tester ça, tu nous feras signe. Je peux me déléguer pour te servir de goûteur. Salut à l'ami Émile qui dit « Moi, mon projet d'ici la fin de l'été, c'est de pas penser à la fin de l'été. » Ça, c'est un très bon projet, mon cher Émile. Puis salut également à Guillaume qui, lui, bon, est notre petit joker sur la page Facebook de Haut à Rimouski, Guillaume Garneau. Il dit « Moi, comme projet, un burn-out d'ici la fin de l'été. » Ah, Guillaume, non, rends-toi pas là, Guillaume. Prends des vacances avant d'en arriver là. Voyons, on fait pas ça, tabarnouche. Vous autres, qu'est-ce qui vous reste comme projet à faire d'ici la fin de l'été? Une activité que vous avez pas eu le temps de faire. C'est la question du jour qu'on se pose ce matin. Vous nous répondez via le 418-724-9870 par texto et téléphone, ou encore via les pages Facebook de Haut dans l'Est du Québec. Allez ajouter vos commentaires. On revient là-dessus d'ici 9. Moi, je veux...

0: pense qu'on est dû.
1: Hey, c'est une phrase qu'on se dit souvent, ça. Je pense qu'on est dû. Tu croises quelqu'un dans un festival cet été, quelqu'un que ça fait longtemps que t'as pas vu dans ta gang de chums, parce que des fois, hein, avec les vacances, tout ça, ou encore des vieux chums du secondaire, t'as pas vu depuis un bout, puis là, hey, t'es croise en vacances. Hey, tabarnouche, comment ça va? Hey, on est dû pour aller prendre, un petit café. On est dû pour aller prendre une petite bière. On se dit ça souvent, hein. Fred Dion, Zach Chico, qu'on vous offre en musique à 7h57 dans vos 100 000 matins. Où on en est avec les négociations commerciales à 9 jours de nouveaux tarifs douaniers imposés par les Américains du côté canadien? On fait le bilan de ça dans un instant dans nos actualités Arsenal Média avec Louis-Philippe Arnois-Harel. On va parler également de la fin de parcours à Toronto à l'Omnium Banque Nationale pour la Canadienne Leila Annie Fernandez hier.
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5: Bon lundi, ici Louis-Philippe Arnoirel. Les principaux négociateurs commerciaux du Canada se rendront à Washington cette semaine pour de nouvelles réunions avec l'administration Trump. Les négociations entre le Canada et les États-Unis se sont intensifiées ces dernières semaines à l'approche du 19 août. Au-delà de cette date butoir, toute une série d'exportations canadiennes seront soumises à de nouveaux droits de douane de 50 %. L'équipe commerciale canadienne a rencontré à deux reprises le représentant américain au commerce, Jameson Greer, au cours des deux dernières semaines. Les discussions ont globalement porté sur les récentes menaces de droits de douane, les droits de douane sectoriels existants et la renégociation de l'accord entre le Canada, les États-Unis et le Mexique. Les festivités de la fierté de Montréal se sont conclues hier après-midi par le traditionnel défilé au centre-ville. Diverses associations ont défilé aux côtés de groupes communautaires, d'entreprises, de syndicats et de partis politiques. Les célébrations de la fierté se sont déroulées alors qu'on observe une montée de l'intolérance envers les personnes LGBTQ+, tant au Canada qu'ailleurs dans le monde. Après une attaque en Allemagne, l'organisation de Fierté Montréal a assuré avoir revu ses mesures de sécurité à la hausse en prévision de la parade. Dans l'ouest du pays, une femme de 80 ans a perdu la vie à la suite de l'incendie de forêt qui a contraint des milliers de personnes à évacuer la région de l'Okanagan en Colombie-Britannique. La Gendarmerie royale du Canada a indiqué hier que cette habitante de Meadow Valley, au nord-ouest de Summerland, tentait de fuir les flammes lorsqu'elle a perdu la vie. Le décès a été signalé tôt samedi matin par un témoin qui était lui aussi en train d'évacuer les lieux. Le service des coronaires de la Colombie-Britannique mène actuellement une enquête sur les circonstances du décès de cette femme. La police n'a pas connaissance d'autres victimes dans cet incendie. Et rapidement, par ailleurs, les vagues de chaleur qui ont secoué l'Europe occidentale cet été ont battu le record de température moyenne pour la période de juin-juillet établie en 2022. C'est ce qu'a indiqué l'Agence européenne pour le climat, Copernicus. C'est ce qui complète vos actualités Arsenal Média. Passez une bonne journée sur nos ondes.
6: Au sport, on parle d'abord de tennis à l'Omnium Banque Nationale. Lena Annie Fernandez qui espérait poursuivre son chemin contre, entre autres, Naomi Osaka, la 11e tête de série qu'elle affrontait hier. Malheureusement, la Québécoise de 23 ans qui a dû s'avouer vaincue par 2-7 identiques de 6-4, 6-4 hier à Toronto en 1h22. Les Lox s'est quand même bien défendu contre cette joueuse redoutable, ancienne numéro 1 mondiale, qui est quand même Naomi Osaka. Alors, Lena Annie Fernandez, qui était d'ailleurs la dernière Québécoise et la dernière Canadienne en lice à l'Omnium Banque Nationale. On surveille les huitièmes de finale qui donc se poursuivent aujourd'hui. Non, c'est les quarts de finale déjà. On est rendu en quart de finale. Tournoi qui se termine jeudi. Donc, on surveille ça autant du côté de Toronto que du côté de Montréal avec deux matchs disputés un peu plus tard aujourd'hui. On parle aussi de baseball majeur, les Phillies de Philadelphie qui évitent de justesse le balayage contre les Jays grâce à Kyle Schwarber qui a frappé deux circuits et Derek Hill qui a réussi un simple avec les buts remplis en 12e manche. Résultat, une victoire de 7-6 face aux Blue Jays de Toronto dimanche. Prochain match pour les Jays, ben pas trop le temps de souffler. Hein? C'est une série contre les Red Sox de Boston qui s'amorce ce soir à Toronto. Et baseball senior Ligue Puribec, il y a eu besoin de 11 manches pour déterminer qui était le gagnant de la rencontre hier entre Témiscouata et Rimouski. C'est Rimouski qui a gagné par la marque de 6-5. La série quart de finale qui est maintenant à l'avantage de Rimouski par la marque de 2-1. Ça se transporte l'action demain soir du côté de Témiscouata. Et ailleurs à Saint-Pascal, Kamouraska qui a disposé de 3 pistoles par la marque de 4-0. Prend les devants également 2-1 dans la série qui se poursuivra demain soir. On rappelle que Matane a éliminé Edmundston en 3 parties un peu plus tôt le week-end dernier. Côté météo pour aujourd'hui, c'est une très belle journée sur l'est du Québec, généralement ensoleillée pour Rimouski, la Matapédia, la Métis, nappe de brouillard peut-être encore dans votre coin, ça se dissipe ce matin, maximum à 24 degrés, on a un humidex à 29 pour aujourd'hui. En Matanie, c'est du temps généralement ensoleillé avec les nappes de brouillard qui se dissipent ce matin, le max est à 20 degrés. Saguenay et à Sept-Îles et Port-Cartier. On parle de soleil et de nuages avec un 30 % d'averse cet après-midi. Les nappes de brouillard, vous autres aussi dans votre coin, il y en a peut-être encore ce matin. C'est peut-être déjà dissipé, sinon ça se fait ce matin avec un maximum prévu à 24 et un humidex prévu à 28 degrés pour aujourd'hui sur Sept-Îles Port-Cartier. On est à 16 degrés présentement sur la Côte-Nord. On est à 19 degrés présentement du côté de Matane et 19 également à Rimouski.
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Une belle journée d'anniversaire en ce 10 août à Steven Guimond-Corriveau, restaurateur bien connu dans la région de Rimouski. Bonne fête aussi au chum Jean-Sébastien Ferland qui souligne son anniversaire aujourd'hui. Dans la catégorie, on est dû, hein? Yes! On est en tabarnouche, nous autres. Vous autres, vous avez des vœux d'anniversaire à faire en ce 10 août, ben, vous vous manifestez via le 418-724-9870 d'ici 9. Ça va nous faire plaisir de faire vos vœux d'anniversaire dans les 100 000 matins sur Haut dans l'Est du Québec. Dans un moment, vous teste les méninges, savoir si votre détecteur de bullshit est pas trop magané après la dernière fin de semaine. On va jouer au plus gros mensonge de l'année, l'année 2000 qui va être en vedette dans un instant. Et on va parler aussi gens un peu partout sur la planète qui auront les yeux levés au ciel un peu plus tard cette semaine avec des événements dans l'espace qui vont retenir notre attention. On va en jaser d'ici 9h ce matin. C'est Talk, c'est Time Machine et c'est ce qu'on vous propose dans vos 100 000 matins sur Haut Bon Lundi. 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
2: Oh. On commence une nouvelle semaine ensemble. On est le lundi 10 août 2026. Qu'est-ce qu'on fête un 10 août? Si vous êtes à la recherche d'une raison de fêter, on en a quelques-unes à vous proposer ce matin avec nos journées nationales et nos journées mondiales du jour. Aujourd'hui, c'est la journée nationale des s'mores. Le petit biscuit, le petit chocolat, la petite guimauve, le petit feu de camp, régal de campeur, ça fait peut-être partie des choses que vous voulez vous faire un peu plus d'ici la fin de la période estivale, vous gâtez avec ça, quelle bonne idée. Journée nationale également de la lâcheté, mais tu sais, pas lâcheté dans le sens, là, ah, t'es un maudit lâche, là, tu sais, dans le sens mauvais du terme, non, dans le sens de, hey, t'es en vacances. T'es pas obligé d'avoir un horaire cordé au quart de tour comme le premier ministre du Canada ou la première ministre du Québec, là, t'sais. Non, non, t'as le droit de laisser aller un peu la pression, d'être un petit peu paresseux. J'aurais dû dire plutôt la journée nationale de la paresse plutôt que de la lâcheté, là, t'sais. Mais vous comprenez le principe. Vous avez le droit de laisser un petit peu de lousse à la corde aujourd'hui. Ça, c'est une journée nationale que plusieurs font à l'année. La journée nationale, garde ton chien. Ah oui, il y a une journée pour ça. Mais ça, c'est à l'année, ça, gâter nos animaux de compagnie. Hein, on les gâte tout le temps. Mais là, aujourd'hui, raison de plus pour gâter Pitou, en particulier si vous êtes propriétaire d'un chien. C'est la journée nationale Garde ton chien. La journée nationale de la chasse aux aubaines aussi. Ça, c'est quelque chose. C'est un travail quotidien, ça, la chasse aux aubaines. C'est tout coûte plus cher, ça fait qu'on est toujours à la recherche des trucs qui pourraient faire en sorte que si on peut se payer du fun. Hey, chasse aux aubaines, là, si vous êtes chasseur aux aubaines. 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Les aubaines, il y en a à pocheter. Ça fait que ça, c'est le conseil que j'ai à vous donner pour souligner à votre façon la journée nationale de la chasse aux aubaines. Alors, choisissez votre journée et célébrez, les amis, célébrez en ce lundi 10 août. Mais là, ça a l'air de rien, il est rendu 8h14. Ça veut dire qu'il est quelle heure, monsieur la grosse voix de la radio?
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Avec notre jeu d'eau de ce matin, c'est deux vérités, un mensonge spécial. Le plus gros mensonge de l'année! Voilà pour l'effet écho maison. Ce matin, l'année 2000 en vedette. Je vais vous faire trois affirmations concernant l'année 2000. Qu'est-ce qui s'est pas passé en 2000? C'est ça que vous devez déterminer via le 88-724-9870. Puis tu sais, 2000, là, ça n'est passé des affaires en 2000. Vous souvenez-vous de tout ce qui s'est passé en 2000? C'est là que ça va jouer. Alors, les trois affirmations ce matin. Au cinéma, en 2000, c'est la sortie du film québécois Maelstrom, réalisé par Denis Villeneuve. C'est une de ses premières œuvres importantes dans sa carrière de cinéaste. 2000, Maelstrom. C'est-tu vrai, c'est pas vrai? C'est vous autres qui allez le déterminer. En 2000, à la télé au Québec, c'est à partir de l'année 2000 qu'on peut suivre les premières aventures d'Anne Fortier, jouée par Sophie Lorrain dans la série Fortier de Fabienne Larouche. Ça a commencé en 2000 à la télé québécoise. C'est-tu vrai? C'est-tu pas vrai? C'est à vous autres de me le dire. Et finalement, au sport. En 2000, les Alouettes qui remportent une première Coupe Grey en 25 ans. Leur dernière, donc, qui remonte aux années 70. Ça faisait 25 ans qu'ils n'avaient pas gagné de Coupe Grey à Montréal. C'est-tu en 2000 ça s'est passé ou c'est pas en 2000? Ça, c'est à vous autres de le déterminer dans les trois affirmations que je vous ai faites via le 88-724-9870. Je vous répète. Cinéma en 2000, sortie du film Maelstrom, une des premières œuvres importantes dans la carrière du cinéaste Denis Villeneuve. En 2000, à la télé au Québec, on peut suivre les premières aventures d'Anne Fortier, jouée par Sophie Lorrain dans la série Fortier de Fabienne Larouche. Et en 2000, au sport, les Alouettes remportent une première Coupe Grey en 25 ans, leur dernière coupe qui a remonté aux années 70. C'est vrai, c'est pas vrai. C'est quoi la menterie dans ça? Parce qu'il y en a une, assurément. Le plus gros mensonge de l'année, c'est vous qui devez nous le dire. Et ça se passe par texto ce matin via le 88-724-9870. Les paris sont ouverts. Qu'est-ce qui est vrai? Qu'est-ce qui est pas vrai dans ces trois affirmations-là? On va voir si vous avez votre détecteur de bullshit bien allumé en ce lundi matin. On vous donne la réponse après John the Wolf. Le monde est à pleurer sur O1.

0: De Jean Leloup en vedette avec Le Monde est à pleurer à 8h21 dans les 100 000 matins sur Oh, le plus gros mensonge de l'année, notre jeu d'eau ce matin. Les trois affirmations, l'année 2000 en vedette ce matin, qu'est-ce qui est vrai, qu'est-ce qui est pas vrai. Vous êtes prononcé en grand nombre sur nos réseaux sociaux et via le 418-724-9870 par texto, à savoir qu'est-ce qui s'est pas passé en 2000. Dieu sait qu'il y en a eu des affaires en 2000. Il y a eu des affaires qu'on attendait en 2000 qui finalement n'ont pas eu lieu en 2000. On n'a qu'à penser au célèbre bug de l'an 2000. Le 1er janvier au soir, on fait comme « Hey, tout va-tu arrêter? Ça va-tu tout péter? » Non! Il s'est rien passé le 1er janvier de l'an 2000 malgré toutes les histoires de peur qu'on s'est faites. Rien pantoute. Les affirmations qu'on avait au menu ce matin pour l'année 2000. Cinéma 2000, sortie du film québécois Maelstrom de Denis Villeneuve, une de ses premières œuvres d'importance dans sa carrière de cinéaste. À la télé au Québec, début de la série Fortier, mettant en vedette Sophie Lorrain, créée par Fabienne Larouche. Et en 2000, les Alouettes remportent une première Coupe Grey en 25 ans, leur dernière qui remontait aux années 70. Maelstrom s'est effectivement sorti en 2000 pour Denis Villeneuve. Fortier, ça a également commencé en 2000 à la télé. La réponse qu'on cherchait, c'est les Alouettes qui ont pas gagné la Coupe Grey en 2000. Ben non, ils l'ont gagné en 2002. En 2000, ils ont perdu en finale, en tout ça, juste pour tourner le fer dans le plaid. Ils avaient perdu lors de la 88e finale de la Coupe Grey, 28-26 face aux Lions de la Colombie-Britannique. Les Alouettes ont remporté donc la Coupe Grey en 2002, une victoire contre les Eskimos d'Edmonton. Salutations à l'ami Jean-Philippe Roussy qui dit « C'est les Alouettes, le mensonge. » Bravo mon cher, t'avais le détecteur de bullshit bien allumé ce matin. Alors bravo à tous ceux et celles qui ont eu la bonne réponse via le 418-724-9870. On met ça demain? Ben oui, on met ça demain avec une autre année qui sera en vedette pour notre Deux vérités, un mensonge. Le spécial, le plus gros mensonge de l'année! Qu'est-ce qui retient l'attention dans l'actualité? Ce que vous devez savoir au démarrage de ce lundi dissous. On fait le bilan de ça avec les infos. Arsenal Média, ça s'en vient dans un moment.
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13: Bon lundi, ici Louis-Philippe Arnoirel. Les principaux négociateurs commerciaux du Canada se rendront à Washington cette semaine pour de nouvelles réunions avec l'administration Trump. Les négociations entre le Canada et les États-Unis se sont intensifiées ces dernières semaines à l'approche du 19 août. Au-delà de cette date butoir, toute une série d'exportations canadiennes seront soumises à de nouveaux droits de douane de 50%. L'équipe commerciale canadienne a rencontré à deux reprises le représentant américain au commerce, Jameson Greer, au cours des deux dernières semaines. Les discussions ont globalement porté sur les récentes menaces de droits de douane, les droits de douane sectoriels existants et la renégociation de l'accord entre le Canada, les États-Unis et le Mexique. Les festivités de la fierté de Montréal se sont conclues hier après-midi par le traditionnel défilé au centre-ville. Diverses associations ont défilé aux côtés de groupes communautaires, d'entreprises, de syndicats et de partis politiques. Les célébrations de la fierté se sont déroulées alors qu'on observe une montée de l'intolérance envers les personnes LGBTQ+, tant au Canada qu'ailleurs dans le monde. Après une attaque en Allemagne, l'organisation De Fierté Montréal a assuré avoir revu ses mesures de sécurité à la hausse en prévision de la parade. Dans l'ouest du pays, une femme de 80 ans a perdu la vie à la suite de l'incendie de forêt qui a contraint des milliers de personnes à évacuer la région de l'Okanagan en Colombie-Britannique. La Gendarmerie royale du Canada a indiqué hier que cette habitante de Meadow Valley, au nord-ouest de Summerland, tentait de fuir les flammes lorsqu'elle a perdu la vie. Le décès a été signalé tôt samedi matin par un témoin qui était lui aussi en train d'évacuer les lieux. Le service des coronaires de la Colombie-Britannique mène actuellement une enquête sur les circonstances du décès de cette femme. La police n'a pas connaissance d'autres victimes dans cet incendie. Et rapidement, par ailleurs, les vagues de chaleur qui ont secoué l'Europe occidentale cet été ont battu le record de température moyenne pour la période de juin-juillet établie en 2022. C'est ce qu'a indiqué l'Agence européenne pour le climat, Copernicus. C'est ce qui complète vos actualités Arsenal Média. Passez une bonne journée sur nos ondes.
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14: Météo pour Rimouski, les environs, c'est généralement ensoleillé aujourd'hui avec des nappes de brouillard qui se dissipent dans le courant de la matinée. Max à 24, humidex à 29 pour aujourd'hui. Des nuages et des averses à 60% au cours de la nuit prochaine avec un minimum à 13. Et demain, c'est nuageux avec des averses à 60% et un risque d'orage. Maximum prévu à 17 degrés pour demain. 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
14: 8h30, lundi 10 août. Merci de commencer cette journée en notre compagnie dans les 100 000 matins sur O, partout dans l'Est du Québec. Cette semaine, on aura les yeux rivés au ciel pour deux événements qui vont retenir l'attention dans notre ciel. Je vous en jase dans un instant dans les 100 000 matins. Mais juste avant...
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14: En plein le genre de tune que Richard Z vous offre sur votre heure du lunch avec ses grands bazous aujourd'hui à compter de midi sur O. On remonte en 1978 et dans le début de cette chanson-là, on est témoin d'une des erreurs les plus marquantes de l'histoire de la musique. On se transporte un peu avant, 1978. La formation de Police est en studio, sont en train d'enregistrer tout ça. Et puis là, à un moment donné, on enregistre le piano pour commencer cette chanson-là. Et puis Sting passe à côté du piano, puis ses fesses accrochent des notes. Ils ont trouvé ça drôle, ils l'ont laissé, c'est là. On l'entend rire, tu sais. Trouve ça drôle. Ah, j'ai accroché le piano avec mes fesses. Ben, c'est devenu une des erreurs les plus célèbres. 1978, The Police et Roxanne à O. Rock!

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2: Vous avez vu passer le sujet sur les internets, mais vous allez voir ça dans le ciel cette semaine. Un événement qui va retenir l'attention, événement qui va se passer dans notre ciel. C'est une éclipse solaire auquel on aura droit mercredi prochain en après-midi. La lune qui va passer devant le soleil en cachant une partie. Bon, on s'entend, là, ce sera pas autant le bout du bout que lors de la fameuse éclipse solaire totale auquel on a eu droit il y a quelques années de ça. Non, pour vous donner une idée, là, cette année, faut être en Europe, peut-être le nord du Québec aussi, où est-ce qu'on risque de voir le soleil disparaître un petit peu plus, mais pour nos régions dans l'est du Québec, hey, on parle d'à peu près 20-25% du soleil qui va être caché par la lune. C'est vraiment pas grand-chose. C'est pas une éclipse totale, c'est une éclipse partielle. Mais un des endroits où est-ce qu'au Québec, on risque d'avoir un peu moins de luminosité, c'est vraiment plus dans le nord du Québec, où est-ce que là, on parle qu'on va avoir un 50% du soleil qui pourrait être caché. Mais pour nos régions en l'est du Québec, faut pas s'attendre à un énorme spectacle. Mais bon, les mêmes principes de sécurité s'appliquent que lors de la fameuse éclipse solaire totale qu'on a connue il y a quelques années, là, tu sais. Faut avoir les fameuses petites lunettes. Tu sais, vous les avez peut-être gardées de 2024, là, les lunettes pour regarder le soleil. Faut avoir ça pour pouvoir observer le phénomène de l'éclipse solaire partielle. Il y a des endroits, par exemple, où est-ce que ça va être complet? En Europe, entre autres choses, là. Je pense, entre autres, notamment à l'Espagne, où est-ce que l'éclipse va être totale. C'est la folie furieuse. Il y a même des gens qui ont prévu des voyages en Europe expressément pour la date de mercredi prochain, 12 août, parce qu'on savait qu'il allait avoir cette éclipse solaire totale, puis on veut regarder le phénomène une autre fois, parce que c'est quelque chose d'extrêmement rare dans une vie d'avoir assisté à des éclipses solaires, puis on sait que la prochaine, bon, elle va repasser quand même dans quelques années. On sera peut-être plus là nécessairement pour la voir. Donc ça, c'est pour cette semaine, mercredi, éclipse solaire. Bon, on s'entend, là. On va voir bien des images sur Internet. Ça va être possible de suivre ça quasiment en direct en TV également ou sur Internet. Il va y avoir des sites où est-ce qu'on va présenter justement cette fameuse éclipse solaire totale qu'il va y avoir sur la planète. Mais chez nous, au Québec, on parle d'entre 20-25% là, du soleil qui va être caché. Pas grand-chose si on compare à avril 2024. Bon. Mais c'est pas le seul phénomène qui va faire en sorte qu'on va regarder le ciel en nous. Et il y en a un qu'on va pouvoir observer sans aucun équipement de protection. C'est dans la nuit du 27 au 28 août. Ce sera au tour de la Lune de passer dans l'ombre de la Terre. Et ça, ça va être intéressant. Au Québec, l'éclipse lunaire va être visible avec une portion assez importante de la Lune qui va être plongée dans l'ombre. On passe jusqu'à 98% au maximum, tout dépendant où est-ce que vous êtes au Québec. Éclipse partielle qui va débuter vers 22h30, qui va se terminer vers 1h52 dans la nuit du 28 août. Et contrairement à l'éclipse solaire, vous allez pouvoir regarder ça à l'œil nu. Pas besoin de protection. Vous allez pouvoir regarder ça avec des jumelles ou même un télescope. Le plus beau moment risque d'être quand la Lune va commencer à prendre une espèce de teinte rougeâtre ou cuivrée. Parce que pendant une éclipse lunaire, la Terre se retrouve directement entre le Soleil et la Lune qui entre dans une phase dans l'ombre de notre planète et il y a une partie de la lumière du soleil qui traverse l'atmosphère terrestre avant d'atteindre la Lune et c'est là que ça donne de la couleur. Donc c'est un peu comme si on prenait tous les couchers de soleil sur la Terre puis on garochait ça sur la Lune en même temps. Ça va nous donner une teinte particulière. Donc les rendez-vous à mettre à votre agenda pour regarder le ciel. Mercredi en après-midi avec vos lunettes d'éclipse. 20-25% pour l'éclipse solaire partielle observée ici au Québec, mais ailleurs sur la planète, ça va être total. Il va y avoir des images de partout à travers le monde. Où est-ce qu'on va pouvoir avoir accepté, pouvoir avoir observé plutôt cette éclipse solaire-là? Alors, vous allez voir ça passer quand même sur vos réseaux sociaux, assurément. Et dans la nuit du 27 au 28 août, on se couche un peu plus tard pour regarder la Lune qui va changer progressivement de couleur avec des éclipses visibles deux fois dans le même mois. C'est quand même assez exceptionnel. Une partielle pour le soleil, puis une quasiment totale pour la lune. Ce sera à mettre à votre agenda. Ça fait partie peut-être des choses que vous voulez faire d'ici la fin de l'été, tu sais. On se posait comme question, c'est quoi vos projets? Qu'est-ce qui reste sur votre to-do list? Ben, regardez l'éclipse solaire partielle, pourquoi pas, pour mercredi. Puis regardez l'éclipse lunaire quasiment totale au Québec dans la nuit du 27 au 28.

0: J'espère que vous passez un excellent lundi matin avec les trois accords dans les oreilles. On est allé faire un petit tour à Marrakech dans vos 100 000 matins sur haut partout dans l'Est du Québec. Hey, restez là dans un instant, c'est notre chronique La Game ce matin. On parle de ces sportifs professionnels qui ont à gérer la pression de jouer à domicile. En sport d'équipe, c'est tel que tel. Tu partages la pression avec tes coéquipiers, avec tes coéquipières. Mais quand tu évolues dans un sport individuel, comment on arrive à transformer cette espèce de pression-là de performer à domicile en motivation? C'est pas chose facile et on en jase dans un instant dans vos 100 000 matins. Vous restez là.
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Dans les sports de Leilani Fernandez, qui a malheureusement perdu hier face à la japonaise Naomi Osaka à l'Omnium Banque Nationale à Toronto. 2-7, 6-4, 6-4. Puis on souhaitait donc que ce soit l'année de Leila cette année, hein, après avoir connu une fichue de belle histoire l'année passée. T'sais, on y prend goût aux belles histoires, surtout lors du tournoi qui a lieu au Canada, que ce soit chez les messieurs ou chez les dames, là, quand on a une belle histoire comme on a pu vivre l'an passé, souvenez-vous, avec Victoria Mboko, qui était sortie de nulle part et puis qui avait gagné ce tournoi-là. Une jeune Canadienne, 18 ans, tout ça. On souhaitait revivre cette espèce de conte de fées-là avec la petite dernière qui restait en lice dans les espoirs canadiens de performance lors du tournoi, qui était Leilani Fernandez. Mais bon, malheureusement, elle a dû baisser pavillon contre Naomi Osaka. C'est bien battu, là, Leila, mais on aurait tant souhaité qu'elle nous fasse vivre une grosse histoire, tu sais, avec la possibilité de se rendre plus loin dans le tournoi. Mais bon, quand on analyse tout ça froidement, jouer à domicile, c'est pas facile pour un athlète. Et encore plus en sport individuel. On le sait, en sport d'équipe, tu peux toujours partager la pression de jouer à la maison devant tes partisans avec tes coéquipiers. Tu sais, t'es 20, 22, 30 sur le terrain ou sur la patinoire à pouvoir se partager cette pression-là. Tandis que dans un sport individuel comme le tennis, comme dans le cas de Leilani Fernandez, ben la pression repose sur une seule et unique personne qui doit gérer l'aspect mental, l'aspect physique d'avoir à performer à domicile. Ça peut être un avantage, mais ça peut devenir un inconvénient si l'athlète a de la difficulté à le gérer. Parce que, tu sais, quand t'as 10 000 personnes qui crient ton nom pis qui t'encouragent, ben, c'est 10 000 personnes qui s'attendent à ce que tu sois bon, à ce que tu sois bonne, tu sais. Alors, on prend le cas de Leilani Fernandez, là. Bon, quand elle joue au Canada, pis je pense que ça aurait été pire comme pression si elle avait joué à Montréal cette année. Ben, c'est plus seulement une joueuse de tennis professionnelle. Ça devient notre Leila. La Québécoise Leilani Fernandez. La Canadienne Leilani Fernandez. Pis ça change complètement la dynamique pour un athlète, là. Parce que, quand tu joues devant une foule qui connaît ton parcours, qui t'a vu grandir, qui veut te voir gagner, mais la pression, elle peut devenir assez forte, merci, en un claquement de doigts, tu sais, ça va bien, t'es sur le court, t'es en avance, et puis là, il peut juste avoir une petite pensée qui te passe entre les oreilles comme ça, et tu te dis, hey, je veux pas décevoir tous ces gens-là qui sont venus pour me voir jouer. Pis c'est là que ça peut devenir un piège pour un athlète professionnel. On peut pas se cacher derrière un coéquipier. Tu sais, au tennis, pour Leila, si elle a une double faute, une balle de match, ben c'est elle qui est responsable de ça. C'est pas son équipe, c'est pas son goaler, c'est pas son corps arrière. C'est elle qui est l'ultime responsable de ça. Ça fait toute une pression à gérer. Je sais qu'il y a des artistes, pas des artistes, mais des athlètes qui carburent à ça, mais ça reste que... Oui, il y a l'entraînement physique, mais t'as l'entraînement psychologique qui revêt un aspect encore plus important quand t'évolues à domicile, comme c'était le cas pour Leila. C'est son... Bon, à domicile, on sait, là, c'est une petite fille de Laval, bon, joue à Toronto, mais ça reste quand même son tournoi national. Il y a une certaine pression qui vient là-dessus. Il y a d'autres sports aussi où est-ce que il y a des athlètes qui ont quand même su bien répondre à la pression d'évoluer à domicile. Quand on prend un sport comme le ski acrobatique avec Michael Kingsbury, le gars, tu sais, c'est une légende de son sport. Il arrive dans une compétition à Québec, là, au Québec, là, dans son coin, Val-Saint-Côme, là. Tu sais, tout le monde le connaît, c'est lui le favori. Tout le monde sait qu'il est capable de gagner. Mais qu'est-ce qui se passe quand tout le monde pense que tu vas gagner? Ben la pression, elle vient plus seulement de tes adversaires, mais elle vient de ce que t'établis toi-même comme athlète, comme standard de performance, tu sais. Si un gars comme Michael Kingsbury arrive deuxième, on dira pas « Hey, bravo pour ta médaille d'argent », on risque plutôt de dire « Hein, comment ça Kingsbury a pas gagné? Qu'est-ce qui s'est passé? » C'est ça quand t'es l'athlète local. Puis c'est ça quand t'es une légende, comme l'exemple de Kingsbury, tu dois absolument gagner. Autre exemple, Charles Hamelin, à l'époque, lui a connu quand même pendant plusieurs années la réalité d'être le meilleur au monde sur les grandes scènes internationales. Mais quand il arrivait pour une course, exemple, une Coupe du Monde à Montréal, ben, il y avait encore plus de pression parce que, tu sais, c'est une petite erreur, entre autres, dans son sport, le patinage courte piste, là, qui pouvait tout changer, tu sais, un mauvais départ, un dépassement raté, un contact, puis ça y est, c'est fini, tu te retrouves les quatre fers en l'air d'un banc en mousse, puis c'est terminé, là, tu sais, puis t'as une foule qui te connaît, t'as tes amis, t'as ta famille, t'as des fans qui sont là puis qui espèrent te voir gagner une médaille.
même si t'es entraîné à contrôler cet aspect-là, ben, à un moment donné, ça reste que c'est des humains qui sont en piste. Puis tu te mets quand même à penser au résultat, de dire à quelque part dans le fond de toi-même, « Hey, faut que je gagne. Hey, faut que j'aille un bon départ. Hey, faut que j'aille une bonne performance. Tabarnouche, je suis chez nous, tu sais. Je performe ailleurs sur la planète. » Faut que je sois capable de performer chez nous, tu sais. Et c'est là que ça peut te faire perdre les moyens d'avoir à gérer ça. C'est un peu ça, comme l'espèce de paradoxe du sport à domicile. Tu sais, t'as une foule en arrière de toi qui veut te voir gagner, qui veut t'encourager, qui veut vivre un moment particulier avec toi comme athlète. Mais ça vient te rappeler que, ben, il y a des attentes qui viennent avec le fait de compétitionner chez soi. Puis c'est là qu'un athlète peut essayer d'apprendre des choses importantes là-dedans. C'est un avantage des fois de jouer chez soi, de connaître le terrain, mais faut réussir à bien transférer les attentes en énergie plutôt qu'en pression, parce que le moment crucial, c'est toi qui vas le vivre, c'est toi qui es tout seul à essayer de battre l'adversaire, puis des fois, ben l'adversaire, ça peut être toi. Mais quand même, à travers tout ça, on lève notre chapeau à Leilani Fernandez, qui a connu quand même un très beau tournoi à Toronto. On se croise les doigts pour que, lors des prochains événements, les prochains tournois qui auront lieu à domicile, ben tu sais, l'année prochaine, pour Leila, ce sera à Montréal que le tournoi, parce que c'est en alternance, vous savez, le tournoi de tennis, là, une année, les hommes à Montréal, les femmes à Toronto, et l'année suivante, on inverse. Qui sait, peut-être que ce sera elle qui nous fera vivre des beaux moments de tennis l'an prochain à Montréal, mais quand même, on lui lève notre chapeau pour sa belle performance au cours de la semaine.

0: Ben, c'est déjà presque tout en ce qui me concerne pour vos 100 000 matins de ce lundi 10 août. Si vous n'avez raté des T-Boots, sachez que pour vous, il y a la section rattrapage sur le haut 98.7, 95.3 et 99.1.ca. C'est nos sites web avec, entre autres, notre segment La Game ce matin où on a parlé de la pression de performer à domicile pour nos athlètes professionnels, mais en particulier ceux qui œuvrent dans des sports individuels comme Leilani Fernandez hier qui était la dernière Canadienne en lice à l'Omnium Bank National qui a perdu contre Naomi Osaka, mais tu sais, c'est de la pression parce que tout le monde veut l'avoir gagné. On aurait rêvé d'un scénario comme l'année passée pour Victoria Mboko. On aurait voulu que ce soit Leila cette année. Mais comment nos athlètes gèrent ça, cette pression-là? On en a parlé dans notre segment La Game. On a aussi parlé de vos projets d'ici la fin de la période estivale. Ben oui, mais quand on regarde le calendrier, il y en a plus de faits qu'il en reste à faire pour la période d'été, hein? Les jeunes qui vont prendre le chemin des classes très, très bientôt, ça veut dire on retourne au travail aussi, hein, pour ceux qui n'ont pas pris de vacances. Alors, qu'est-ce qui vous reste à faire sur votre to-do list estivale? On a jasé de ça. Et on a également parlé des yeux qui seront tournés vers le ciel cette semaine. Il va se passer des affaires dans notre ciel, des choses qui arrivent pas souvent et qui vont retenir l'attention. Alors, on a jasé de ça ce matin. Ça, bien d'autres affaires, c'est disponible. Section en rattrapage sur les sites web de haut. Demain matin, on a de la visite. Simon Pelletier sera là, 7h50, avec sa chronique Voyage. On a également notre jeu d'eau à 8h10, avec le plus gros mensonge de l'année. Et bien d'autres affaires à vous proposer. Demain, dès 6h, je serai là pour votre réveil. D'ici là, ben, vous passez l'avant-midi en excellente compagnie. C'est Olivier Poitras qui s'occupe de vous cet avant-midi, en remplacement de Stéphanie avec le meilleur de la musique. Avant l'arrivée de Richard Zen et ses grands bazous sur votre heure du lunch, ici Mathieu Guimond, passez un excellent avant-midi, bien branché à haut. Je vous dis un excellent avant-midi, je vous dis pas demain, je vous dis à tantôt, parce que je serai là à compter de 13h pour m'occuper de vous avec le meilleur de la musique en après-midi. Bye bye, à tantôt!
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3: Hello, hello, bon début de journée. Olivier Poitras qui vous retrouve dans le meilleur de la musique à la place de Stéphanie Gagné qui profite de vacances bien méritées. Donc, on sera ensemble jusqu'à midi, jusqu'au bazou de Richard Z. Serrois. Évidemment, on a le meilleur de la musique ici. C'est comme ça. Dans les prochaines, il y aura du Green Day. Ça s'en vient. Mumford & Son avec Chris Stapleton, c'est Ear. Et tout de suite, Dishwalla, Counting Blue Cars. Je vous souhaite un bon lundi chez nous.

En 2004, ça a été l'un des albums les plus vendus de l'année. C'est évidemment, on va dire, le retour en force de Green Day. Et c'est sur l'album American Idiot qu'on va retrouver Wake Me Up, When September Ends.

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1: On regorge de bons artistes au Canada. On peut penser entre autres à des chanteurs comme Bryan Adams, des chanteuses comme Shania Twain, des bands comme Rush, entre autres. Il y a eu de Guess Who. Il y a eu Our Lady Peace aussi, qui a eu une très grande popularité dans les années 90. Maintenant, on a des chanteurs comme Justin Bieber, ah oui, qui est canadien, et une fille qui s'est fait découvrir au tout début des années 90 en solo, avec comme prénom Alanis. Mais c'est avec son nom complet et son premier album, c'est en 1995 qu'elle a connu le plus de succès sur l'album Jagged Little Pill. Alanis Morissette et You Oughta Know, c'est ce qui s'en vient dans le meilleur de la musique à O.
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Olivier Poitras qui vous accompagne jusqu'à midi. Un gros merci d'être branché sur les ondes de haut. On poursuit dans les prochaines. Il y aura la musique de Somber, Back to Friends. Ça s'en vient pour l'instant sur le de 1998 avec Mano et la tribu de Dana.

0: beaucoup de fans de football qui sont à l'écoute. Oui, évidemment, il y a le début des matchs préparatoires qui sont commencés dans la NFL, mais il y a aussi ceux qui suivent de près le football de la Ligue canadienne et les Alouettes de Montréal qui ont encore connu un excellent match en fin de semaine, victoire de 48-30 contre les Eskimos d'Edmonton. Si vous suivez la LCF, évidemment, vous allez voir à quel point les Alouettes ont une coche au-dessus de tout le monde. Et je pense qu'on passe un message clair aux équipes adverses. Est-ce que ça sent la Coupe Grey à suivre? Alex Warren dans les prochaines avec Fever Dream.
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8: Ici Michel Scarpino. Unifor entamera aujourd'hui des négociations collectives avec General Motors. Le syndicat représente plus de 4600 membres dans les usines de GM en Ontario. En juillet, Unifor avait désigné General Motors comme le prochain constructeur automobile américain avec lequel il mènerait des négociations collectives. Une femme de 80 ans a perdu la vie à la suite de l'incendie de forêt qui a contraint des milliers de personnes à évacuer la région de l'Okanagan en Colombie-Britannique. La GRC a indiqué que cette habitante de Meadow Valley, au nord-ouest de Summerland, tentait de fuir les flammes lorsqu'elle a perdu la vie. Et puis l'Union des chefs indiens de la Colombie-Britannique a demandé à Ottawa et au gouvernement de l'Alberta de mettre un terme aux efforts visant à faire avancer le projet d'oléoduc de la côte ouest. Elle a dénoncé hier le fait que l'expansion de l'industrie pétrolière accélérera les changements climatiques et les catastrophes naturelles. C'était vos actualités Arsenal Média.
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J'en profite pour saluer les gens qui sont en vacances. Il y en a beaucoup qui prennent des vacances début du mois d'août, tout de suite après les vacances de la construction. Évidemment, le fait qu'il y ait peut-être un peu moins de monde partout, hein? C'est ce qui explique aussi ce choix tardif. Salutations à vous. On poursuit la musique avec The Rembrandt à Haut.

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Dans les prochaines, la musique de Counting Crows, ça s'en vient au retour, c'est King Brown avec Two Pair à haut.

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Elle est en tournée un peu partout à travers la province présentement. Si vous avez la chance de vous trouver une paire de billets, d'aller la voir, elle vous donne tout un show. Sarah Dufour, Je suis mêlé dans le meilleur de la musique. Olivier Poitras avec vous. 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
1: Vous avez probablement vu une vidéo qui a fait le tour des internets au courant des dernières semaines. C'est celui où Dave Grohl parle du band Engine de Poitrine et à quel point ce gars-là est rendu fan de ce qu'Engine de Poitrine font. Et vous dire à quel point ces gars-là aussi sont rendus internationaux, c'est complètement fou. D'ailleurs, Dave Grohl s'en vient dans les prochaines avec les Foo Fighters. C'est Learn to Fly au retour.
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4: Ici Michel Scarpino, Unifor entamera aujourd'hui des négociations collectives avec General Motors. Le syndicat représente plus de 4600 membres dans les usines de GM en Ontario. En juillet, Unifor avait désigné General Motors comme le prochain constructeur automobile américain avec lequel il mènerait des négociations collectives. Une femme de 80 ans a perdu la vie à la suite de l'incendie de forêt qui a contraint des milliers de personnes à évacuer la région de l'Okanagan en Colombie-Britannique. La GRC a indiqué que cette habitante de Meadow Valley, au nord-ouest de Summerland, tentait de fuir les flammes lorsqu'elle a perdu la vie. Et puis l'Union des chefs indiens de la Colombie-Britannique a demandé à Ottawa et au gouvernement de l'Alberta de mettre un terme aux efforts visant à faire avancer le projet d'oléoduc de la côte ouest. Elle a dénoncé hier le fait que l'expansion de l'industrie pétrolière accélérera les changements climatiques et les catastrophes naturelles. C'était vos actualités Arsenal Média.
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Ça a été sans contredit. La toune de l'été 2005, une chanson que j'ai dû écouter sur repeat plusieurs fois et la raison pour laquelle aussi j'ai acheté l'album Make Believe. Weezer, Beverly Hills dans le meilleur de la musique à O.

0: que su passer les époques et rester aussi fort à travers le temps, malgré des embûches assez majeures. On parle de la perte d'un chanteur quand même, c'est pas rien. Linkin Park et gagne aussi en popularité auprès des plus jeunes, auprès des ados qui découvrent évidemment la vieille œuvre, le plus vieil œuvre, si on veut, de Linkin Park dans les années 90 et 2000. Et maintenant, celle avec Emily Armstrong et sa voix tout simplement incroyable qui continue de faire un travail exceptionnel avec la formation. Donc, ça leur donne évidemment une très bonne notoriété. Ceci dit, ben, ce sont eux qui s'en viennent dans les prochaines minutes. Souvenir quand même de 2001 de Linkin Park avec In The End dans le meilleur de la musique. Olivier Poitras avec vous jusqu'à midi.
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0: Un gros merci d'être branché sur nos ondes, peu importe de quelle façon vous nous écoutez, peu importe d'où vous êtes branché, que vous soyez au travail, à la maison, dans votre véhicule, peu importe. Merci d'être là. Dans les prochaines, on aura la musique de Shaboozy, Jelly Roll, ça s'en vient pour l'instant. Émile Bilodeau, ça va. Bon lundi à haut.
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1: Oh. Restez là parce que dans les prochaines minutes, vous aurez les grands bazous de Richard Z. Sirois. Les plus gros classiques des dernières années, entre autres, il y aura du INXS, Blind Melon. Il y a Genesis, d'ailleurs, qui va se joindre à la fête. Et à compter de 13h, ben, c'est l'excellent Matt Guimond qui vous retrouve dans le meilleur de la musique. Moi, je vous retrouve demain matin, 9h. Je vous souhaite une excellente journée sur les ondes de haut. À demain. Salut!
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8: Bonjour, ici Boris Chassaigne. Les principaux négociateurs commerciaux du Canada se rendront de nouveau à Washington cette semaine pour de nouvelles réunions avec l'administration américaine. Les négociations entre le Canada et les États-Unis se sont intensifiées ces deux dernières semaines à l'approche du 19 août, date à laquelle toute une série d'exportations canadiennes serait soumise à des droits de douane de 50%. L'équipe commerciale canadienne a rencontré à deux reprises le représentant américain au commerce, Jameson Greer, au cours des deux dernières semaines. Et le Bloc québécois exhorte le premier ministre Mark Carney à ne pas sacrifier les producteurs laitiers. Lors de ces négociations commerciales, plusieurs médias rapportent que le Canada serait ouvert à faire certaines concessions concernant le secteur laitier afin de conclure une entente commerciale avec les États-Unis. Voilà, c'était vos manchettes.
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2: Ben, salut tout le monde. Bon début de semaine. Merci de choisir les stations hauts du réseau Arsenal Média. Merci surtout d'être à l'écoute de ce show radio qui s'appelle Les grands bazous. Je suis pas seul ici en studio. Je suis avec... C'est quoi ton petit name tag?
3: Je l'ai oublié.
2: Ah, OK.
3: Appelle-moi chose.
2: Sylvain Caron. Ah, okay. Non, mais tu devrais avoir ça, tu sais, dans les supermarchés.
3: Oui. Hey, ça fait. Écoute, moi, ça fait, on est deux. Ça fait quoi, deux ans et quelques qu'on travaille ensemble? Chose. Ouais. Il se rappelle même pas de son nom, il l'appelle Chose.
2: Chose, Sylvain Caron. Hey, merci d'être là, Sylvain, à la
3: fin
2: de ce show radio. On va écouter du Genesis. On suit toujours l'état de santé de Phil Collins. Encore récemment, dans une entrevue, il a dit qu'il a frôlé la mort à cause de ses problèmes d'alcool. Plusieurs semaines à l'hôpital. Même à un moment donné, on pensait débrancher les machines qui le gardaient en vie. Ses reins ont lâché. En tout cas, on va suivre ça de près parce qu'on l'aime, Phil Collins. On va écouter Genesis, Land of Confusion, le meilleur de la musique. C'est tout.

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1: Le hit marquant appartient à la formation INXS. On l'écrit INXS, mais c'est pour INXS dans le sens beaucoup d'excès. On s'imagine.
2: Ah, oh!
1: On s'imagine.
2: Merci de l'explication.
1: Oui, c'est de là que ça vient, INXS. C'est l'anniversaire de naissance de John Faris. Lui était batteur du groupe. Membre fondateur avec Michael Hutchence de cette formation. John Faris a 65 ans aujourd'hui. INXS choisi meilleur groupe australien en 87, 89, 92 et la plupart des autres années. C'était Midnight Oil ou Men at Work.
2: Et c'est une affaire de famille aussi, INXS, hein?
1: Oui, il était trois frères ouais, dans, voilà, le, c'est dans ça. Le groupe. Exact. Ben, tu connais donc bien, t'as... Ben, fais-les tout seul, ce
2: chien-là. Je te laisse parler, ah ouais, ah ouais.
1: Excuse-moi. INXS a vendu, puis le... 55 millions de disques dans le monde et leur album Kick ben, contient plusieurs grands classiques. Need You Tonight, Devil Inside, Never Tear Us Apart, c'est celle qu'on écoute. C'est New Sensation, la meilleure de la musique à l'heure du dîner. C'est toujours ici, à O.
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0: Ben ici, c'est toujours le meilleur de la musique sur le réseau Arsenal Media, le plus grand radiodiffuseur au Québec. On a un quart d'heure non-stop devant nous avec, entre autres, The Cranberries, Oasis et Alice in Chains. Et mercredi, Sylvain, je vais être, je me permets d'en parler, je vais être à la chouette librairie rue Saint-Jérôme à Matane, okay. Si vous êtes dans le coin.
1: Pour plugger ton livre qui est sorti il y a 8 ans.
0: Il y a 50 ans. Non, mais c'est la journée Achetons un livre québécois.
1: Ben oui.
0: Puis moi, j'ai publié un livre qui s'appelle Le vinyle de l'insomniaque. Alors, je pourrais dédicacer. C'est de 10 à 3, mercredi. Qui
1: vient. Mais c'est pas t'as un show.
0: Aïe, aïe, c'est vrai.
1: T'as un show mercredi.
0: OK, ben je vais prendre de 10 à midi moins 5 à la librairie.
1: Oui, j'espère.
0: Puis je retourne à 1h05.
1: Oui, parce que là, écoute, là.
0: Ben,
1: négocier ton contrat, ça continue.
0: Alice in Chains, No Excuse, dans un instant, au meilleur de la musique.
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2: Il y avait Evanescence avec Going Under. Dans le monde du sport, les Alouettes, c'est complètement fou. C'est une fiche de 8 victoires, une défaite.
3: Oui, et on conclut cette mi-saison avec, franchement, une belle performance au cours de la fin de semaine, tu l'as mentionné, face à la puissance de l'Ouest, il faut le dire, les Hawks d'Edmonton. Mais les Alouettes ont plus d'un tour dans leur sac. Non seulement on est très fort pour l'attaque aérienne, on l'a constaté avec Tyson Philpott, aussi avec la performance de Davis Alexander au poste de quart, mais aussi avec l'attaque au sol. Fait des ravages depuis quelques temps. Donc, imaginez la force de frappe de cette équipe-là et avec les nombreuses blessures au poste défensif, ben, je pense que les joueurs ont réussi à leur mission. Alors qu'on est en congé pendant quelques jours pour les Alouettes de Montréal, le prochain match, c'est jeudi le 20 août prochain. On reçoit donc Ottawa à Montréal.
2: 48 points lors du dernier match des Alouettes. On écoute Off and Back, mais Blues passe puis n'emporte le meilleur de la musique. C'est toujours ici à O.
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1: Il y avait Jean Leloup avec La vie et l'aide et j'ai eu le privilège d'assister à l'hommage du Cirque du Soleil à Jean Leloup.
2: Oui, chanceux, c'est vrai.
1: Tellement bon, c'était poétique, c'était... C'était urbain, c'était pas tellement le côté clown et bouffon du cirque qu'on
2: connaissait. Non, c'est un côté plus encore plus professionnel du cirque.
1: Très, très proche de l'univers de...
2: Et c'était un guichet fermé aussi.
1: Ben oui, c'était complètement... Tout est vendu, je pense, d'ici la fin. Il reste encore quelques représentations. Mais c'était vraiment un très, très bon show. Demain, entre autres, Plume, Kiss, Guns N' Roses. Et merci à... Sylvain,
2: oui, tu le vois-tu, mon tag, là?
1: Oui, sur ton chandail, oui, un peu comme ça. Tu travaillais d'un supermarché. À la production.
2: Je suis seul d'Arsenal qui a son tag.
1: Merci, Sylvain, à la production de ce show radio. Je vous invite à rester à l'écoute des stations hauts du réseau Arsenal Média parce qu'ici, c'est toujours, toujours, toujours le meilleur de la musique. À demain, tout le monde. Salut! Bye!
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12: Bonjour, ici Boris Chassaigne. Les principaux négociateurs commerciaux du Canada se rendront de nouveau à Washington cette semaine pour de nouvelles réunions avec l'administration américaine. Les négociations entre le Canada et les États-Unis se sont intensifiées ces deux dernières semaines à l'approche du 19 août, date à laquelle toute une série d'exportations canadiennes serait soumise à des droits de douane de 50%. L'équipe commerciale canadienne a rencontré à deux reprises le représentant américain au commerce, Jameson Greer, au cours des deux dernières semaines. Et le Bloc québécois exhorte le premier ministre Mark Carney à ne pas sacrifier les producteurs laitiers. Lors de ces négociations commerciales, plusieurs médias rapportent que le Canada serait ouvert à faire certaines concessions concernant le secteur laitier afin de conclure une entente commerciale avec les États-Unis. Voilà, c'était vos manchettes.
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4: Ben, c'est parti pour cet après-midi qu'on va passer ensemble sur Haut partout au Québec. Ici Mathieu Guimond, un plaisir d'assurer la relève du chum Olivier Poitras qui s'occupe de vous en avant-midi cette semaine. Ben oui, les vacances, hein, vous savez comment c'est. Jeu de chaise musicale, puis c'est ça. Je suis tombé sur la chaise l'après-midi, c'est ça. Nous autres, cet après-midi, on va jaser entre autres d'achat de matériel scolaire. Les trucs d'une prof pour faire des économies. Vous êtes peut-être dans ça présentement. On va parler de tennis, on va parler de baseball, des trucs à surveiller sur la scène sportive aujourd'hui. Et on s'occupe de la musique. Et celle-là, c'en est une grosse cet été. 11e position la semaine dernière de notre Hit 15, le samedi 9h avec Chuck. Voici Summer et Home Wrecker à Haut Bon Lundi.

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1: Merci d'avoir choisi au 98.7 pour passer votre lundi après-midi en notre compagnie. Bien branché à votre radio, Bas-Saint-Laurent, Vallée-Côte-Nord. Demain, 19h, à mettre à votre agenda à la plage du Rocher Blanc. Il y a la ville de Rimouski qui vous invite à son rendez-vous Compte sur la grève. Ça, c'est tout nouveau, ça. On a commencé ça cet été. Et la série se poursuit avec le compteur Olivier Garraud qui sera là demain avec son spectacle Le vent du fleuve m'a raconté. Hey, t'es sur le bord du fleuve. Plage du Rocher Blanc, c'est pas mal une des plus belles en ville, hein? Alors, ça vous tente d'assister à cet événement-là? Bon, on vous le rappelle, c'est demain soir, 19h. Surveillez la page Facebook de la ville de Rimouski également, là, dépendant de la météo, là, pour savoir la tenue de l'événement, si ça a lieu ou pas. Quoivivrimouski.ca pour plus de détails.
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écouter le meilleur de la musique, c'est Taro avec un grand classique de l'année 1991 signé Nirvana avec Come As You Are. Je m'appelle Mathieu Guimond, c'est un plaisir de passer ce lundi après-midi en votre compagnie. Je veux saluer aujourd'hui tous ces parents qui sont en train de finaliser les achats de matériel scolaire. Avez-vous fini vos achats? Y a-t-il des moyens de faire des économies? Ben, y a une prof qui nous a donné ces trucs et je vous en parle dans un instant. Valière avec Homme de rien à haut.

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1: Salutations en ce lundi à tous ces parents qui, en plein quart de leurs vacances, vont faire du magasinage pour les articles scolaires. On le sait, la rentrée qui approche. Puis la facture, ça peut grimper quand même assez vite. Il y a une enseignante qui a partagé ses trucs avec le Journal de Montréal pour économiser sur les fournitures scolaires. En gros, là, on fait l'inventaire de ce qu'on a déjà, on compare les prix, on profite des rabais et on se calme les nerfs. Pas d'achat impulsif. Puis aussi, le truc, c'est de bien entretenir le matériel pour éviter de le remplacer trop rapidement. Bref, un petit peu d'organisation, ça fait la différence dans vos poches. Je vous mets l'article sur le site web de Haut pour peut-être vous donner un petit coup de pouce en cette période d'achat de matériel scolaire.

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6: Bonjour, ici Claude Marquis, voici vos actualités. La première ministre Christine Fréchette se dit ouverte à un retour des vins américains sur les tablettes de la SAQ, à condition que le Québec obtienne des gains en échange. Elle cite notamment une réduction des tarifs douaniers dans des secteurs importants comme l'aluminium, la foresterie et le manufacturier. Christine Fréchette rappelle toutefois que la gestion de l'offre, la culture et la protection du français demeurent non négociables. Et le Bloc québécois exhorte le premier ministre Mark Carney à ne pas sacrifier les producteurs laitiers lors de ses négociations commerciales avec Washington. Selon plusieurs médias, le Canada serait ouvert à faire certaines concessions concernant le secteur laitier afin de conclure une entente commerciale avec les États-Unis. Jeudi dernier, M. Carney a toutefois déclaré que son gouvernement restait fidèle au système de gestion de l'offre. C'est ce qui complète vos informations, Arsenal Média.
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été, le meilleur de la musique, c'est Tao, et vous le savez, même en été. On aime ça parler de hockey. Et là, il y a un gars qui est allé dire en entrevue à NHL.com que le Canadien fait partie des prétendants pour la saison prochaine. Il a même donné son avis sur les gardiens de but du tricolore. Qui s'est prononcé là-dessus, vous pensez? Je vous donne la réponse dans un instant. Luke Combs en musique avec Back in the Saddle à haut.

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2: Le Québec est un endroit bizarre, ouais. Même en plein cœur de l'été, on parle de hockey, on parle du Canadien de Montréal avec une ancienne gloire du tricolore qui est allée dire en entrevue à NHL.com que le Canadien, cette année, ça sent la coupe. On fait partie des prétendants aux grands honneurs. C'est Carey Price qui a affirmé le tout en entrevue à NHL.com au cours des derniers jours. On a demandé à Price qu'est-ce qu'il pensait des gars devant le filet du Canadien à l'heure actuelle, Dobesh et Fowler. J'aime le jeu de Dobesh. Il y a un swag que j'adore regarder aller sur la glace. Il dit « Fowler me fait penser un peu à moi. Il joue de manière un peu plus discrète. » Était très satisfait de la façon dont les choses évoluent au sein du Canadien de Montréal. Entrevue à lire sur NHL.com. Très intéressante avec l'ancienne gloire Carey Price. Hein, quand on vous dit que le hockey, c'est une religion au Québec, on en parle même en plein cœur de l'été.

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Ah, pas trop le temps d'un scotch and poche pour les joueurs et joueuses impliqués dans l'Omnium Banque Nationale avec les quarts de finale qui débutent ce soir. Il y a deux matchs à Montréal et deux matchs à Toronto qu'on va surveiller. Il y a aussi, du côté de Toronto, les Blue Jays en action ce soir, début d'une série à domicile contre les Red Sox de Boston. On surveille ça ce soir dans le monde du sport. C'est le temps d'une petite épluchette de banane avec mon voisin et les frères à cheval sur Oh! Hey!

0: vous connaissez mon voisin, quand même, on va vous le présenter. Hey Chris, t'es sûr, viens voir ça. C'est mon voisin. Yeah, man. Of course, man. They like it.
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Ouais, mais je sais pas pour vous, mais moi, je trouve que l'après-midi a passé vite en Moses, parce que c'est déjà le moment de vous dire bye-bye. Le trafic s'en vient à compter de 15h pour votre retour à la maison. Et ratez pas Chuck qui sera là 18h. On débute la soirée avec les hits sur les ondes de haut. Ici Mathieu Guimond, hey! On se donne rendez-vous demain. Oh, ben ça, ben oui, demain 13h pour un autre après-midi. Passez en votre compagnie avec le meilleur de la musique à haut. Bye-bye, à demain!

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16: Bonjour, ici Claude Marquis, voici vos actualités. La première ministre Christine Fréchette se dit ouverte à un retour des vins américains sur les tablettes de la SAQ, à condition que le Québec obtienne des gains en échange. Elle cite notamment une réduction des tarifs douaniers dans des secteurs importants comme l'aluminium, la foresterie et le manufacturier. Christine Fréchette rappelle toutefois que la gestion de l'offre, la culture et la protection du français demeurent non négociables. Et le Bloc québécois exhorte le premier ministre Mark Carney à ne pas sacrifier les producteurs laitiers lors de ses négociations commerciales avec Washington. Selon plusieurs médias, le Canada serait ouvert à faire certaines concessions concernant le secteur laitier afin de conclure une entente commerciale avec les États-Unis. Jeudi dernier, M. Carney a toutefois déclaré que son gouvernement restait fidèle au système de gestion de l'offre. C'est ce qui complète vos informations, Arsenal Média.
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1: Bon début de semaine. Tout le monde est en forme, j'espère, pour une magnifique journée qui bat son plein partout dans l'Est du Québec. Un beau lundi. Et puis, de belles choses à venir. Bon, peut-être des précipitations pour la journée de demain, selon les secteurs. On aura la chance de revenir avec tous les détails météo complets au cours des prochains instants. Mais c'était toute une fin de semaine d'activité dans l'Est du Québec. Et je veux, à prime abord, féliciter toute la belle gang qui ont participé et le comité également, parce qu'il y a toute une équipe derrière ce 11e vélo tour plein air au cours de la fin de semaine, où on a amassé plus de 76 000 $ pour l'Association du cancer de l'Est du Québec. Il y avait 36 cyclistes, donc, qui sont partis de Rimouski pour effectuer un trajet dans le Bas-Saint-Laurent, la Gaspésie jusqu'au 8 août. Et franchement, chapeau à tout ce beau monde, parce qu'on aura d'autres salutations à faire tout au long de l'après-midi. Ça, c'est sûr et certain. Avec une belle programmation du cinéma, entre autres, cet après-midi, de plusieurs façons. J'aurai la chance de vous parler de production en tournage actuellement du côté de Montréal et au Québec, à part ça. Ben oui, parce que on n'est pas moudé tant que ça, là. Et Green Day pour la musique. American Idiot, ça, oh, dans l'Est du Québec, Sylvain Caron vous accompagne.

Country, Florida, Georgia Line en musique, collaboration de Nelly sur ce gros succès de 2012 qui avait propulsé Tyler Hubbard et Brian Kelly dans les hautes sphères. Et puis, ben, le duo s'est séparé, malheureusement, en 2022. Mais, on a annoncé une réunion du duo. D'ailleurs, ils ont performé à quelques occasions, dont lors du CMA Fest de 2026, il y a de cela quelques semaines, oui, du côté de Nashville. Et là, ben, les fans qui seront heureux de les retrouver de temps en temps, parce que je pense qu'on va prendre le temps, parce que les deux ont une carrière en solo, de les réunir et peut-être même, pourquoi pas, avoir du nouveau matériel pour 2027. Ça serait vraiment, vraiment cool. Cinéma en vedette, un peu plus tard, tantôt, tournages qui sont en cours ou à surveiller au Québec. Bien sûr, du côté de Montréal, avec Tamper City pour la portion musicale. C'est votre retour par excellence de Trafic, édition de ce lundi dans le meilleur de la musique dans l'Est.

0: n'a pas été facile pour les tournages au Québec pour l'année 2025 pour les productions étrangères. Mais là, 2026, si on se fie un peu à ce qui a été dévoilé dans le Journal de Québec par Chanel Routier, qui est commissaire film et télévision au Bureau du cinéma et de la télévision du Québec, donc 2026, s'annonce peut-être un peu plus prolifique. Avec les scénaristes de Eternally Yours, qui sont les mêmes que pour Ghost, ils connaissent déjà Montréal, donc c'est en tournage parmi les quatre productions américaines qui ont élu domicile à Montréal. Donc Ghost, le retour dans la métropole pour le tournage de sa sixième saison. Il y a deux autres séries de la chaîne CBS qui sont tournées chez nous pendant la belle saison. Einstein et, comme je le mentionnais, Eternally Yours. Et aussi une série non identifiée produite par Amazon, qui est présentement en tournage à Montréal. On devrait en savoir plus d'ici les prochaines semaines. Mais l'important, c'est que c'est bon pour l'économie de la province avec cette visite de l'extérieur. Détail à météo, j'ai ça pour vous autres dans quelques instants.
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3: On a un ciel généralement nuageux ce soir. On a un 60% de risque d'averse avec un minimum à 13 degrés pour ce soir et cette nuit. C'est dans les normales de saison à ce temps-ci d'année, alors que demain mardi, on conserve un ciel généralement nuageux et un 60% de risque d'averse, voire même un risque d'orage qui s'ajoute pour la journée de demain mardi avec un maximum à 17 degrés. Et par la suite, ben, journée d'accalmie pour mercredi au long terme, alternance soleil nuages et un maximum à 22 degrés avec Eagle Eye Cherry sur le 98.7.
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Les trois accords pour la portion musicale. Beau bravo parce que, bon, ça a été fait au cours des dernières heures pour cette remise de la médaille du député Pascal Bérubé pour la contribution d'un bon ami à part de ça que je tiens à saluer, Guylain Raymond, qui est récipiendaire de la médaille du député pour sa contribution, non seulement pour tout ce qui est sportif, hein, c'est pas compliqué. Vous avez connu Guylain Raymond de passage comme entraîneur-chef avec l'Océanique de Rimouski, mais par la suite, il a développé plusieurs disciplines sportives dans la vallée de la Matapédia. Donc, c'est un honneur qui est bien mérité de ce côté-là. Chapeau à Guylain Raymond. Je tenais à mentionner cet après-midi dans l'émission du retour. Et tout ça pour dire qu'on a Alex Warren, dès maintenant, avec son gros hit « Fever Dream ». Et de l'autre côté, on va parler d'un décès d'une figure bien connue pour peut-être un peu les plus vieux pour une série mythique aux États-Unis qui a tourné chez nous aussi.

jeunes, ma génération peut-être un petit peu plus jeune parce que je commence à me faire vieux. Vous avez connu la fameuse série Shérif, fais-moi peur avec un acteur malheureusement qui est décédé, qui a marqué cette série-là. Ben Jones, qui était mondialement connu pour son rôle de mécanicien Cooter Davenport dans la série Shérif, fais-moi peur, il est décédé à l'âge de 84 ans. C'est ce qu'on a pu apprendre au cours des dernières heures. Donc, série qui a marqué les années 70, les années 80. Et il s'est éteint au cours de la fin de semaine hier à l'âge de 84 ans. À lui qui a été une figure populaire du petit écran, il a également mené une carrière politique. Il a siégé au Congrès des États-Unis, un fait que je ne connaissais pas. Et donc Ben Jones est décédé d'une suite d'une violente crise cardiaque à son domicile. Triste nouvelle. Et on va se souvenir justement de son rôle très sympathique à l'intérieur de cette série culte. Nous, on va pouvoir poursuivre avec Jean Leloup. Vous savez que ça se poursuit pour les différents spectacles du Cirque du Soleil du côté de Trois-Rivières. D'ailleurs, mon collègue Richard Z. Sirois, qui sera avec nous demain pour la chronique des Grands Bazous, qui a assisté à la représentation de la fin de semaine, samedi. Il nous en a parlé un peu plus tôt ce midi dans les Grands Bazous avec un grand éloge de ce spectacle. On va l'entendre, justement, Jean Leloup en musique. Et on se retrouve tout de suite après avec des salutations dans l'Est du Québec.

0: Donc, c'est tombé dans l'Est du Québec pour saluer à la gang du côté du Témiscouata avec le magasin Corvette. Salutations à vous autres également. Savon Eve du côté de Port-Cartier. Ouais, on parle souvent de cette île, Port-Cartier. Belles entreprises à qui ils s'y retrouvent. Donc, salutations à toute cette belle gang-là. On a aussi la gang de Destination de mer du côté de la Matanie. Vous savez que la semaine dernière, on avait tout un concours à vous proposer. On a fait le tirage, d'ailleurs, pour ce qui est de la belle gang de Destination haute mer qui était en vedette, soit dit en passant, dans l'émission de RDS, qui est en reprise actuellement. Alexis le Trotteur, allez voir ça. J'en fais partie. Ben oui, on a vu extrait avec le principal intéressé d'entrevue réalisée dans nos studios de haut et chez eux, du côté de Rimouski. Salutations à vous autres. Il était de retour de vacances, Mathieu Guimond, qui nous propose dans quelques instants sa chronique La Game.
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2: On en parlait un peu plus tôt ce matin dans les sports de Leilani Fernandez qui a malheureusement perdu hier face à la japonaise Naomi Osaka à l'Omnium Banque Nationale à Toronto. 2-7, 6-4, 6-4. Puis on souhaitait donc que ce soit l'année de Leila cette année, hein, après avoir connu une fichue de belle histoire l'année passée. Tu sais, on y prend goût aux belles histoires, surtout lors du tournoi qui a lieu au Canada, que ce soit chez les messieurs ou chez les dames, là. Quand on a une belle histoire comme on a pu vivre l'an passé, souvenez-vous, avec Victoria Mboko, qui était sortie de nulle part et puis qui avait gagné ce tournoi-là, une jeune Canadienne, 18 ans, tout ça. On souhaitait revivre cette espèce de conte de fées-là avec la petite dernière qui restait en lice dans les espoirs canadiens de performance lors du tournoi, qui était Leilani Fernandez. Mais bon, malheureusement, elle a dû baisser pavillon contre Naomi Osaka. C'est bien battu, là, Leila, mais on aurait tant souhaité qu'elle nous fasse vivre une grosse histoire, tu sais, avec la possibilité de se rendre plus loin dans le tournoi. Mais bon, quand on analyse tout ça froidement, jouer à domicile, c'est pas facile pour un athlète. Et encore plus en sport individuel. On le sait, en sport d'équipe, tu peux toujours partager la pression de jouer à maison devant tes partisans avec tes coéquipiers. Tu sais, t'es 20, 22, 30 sur le terrain sur la patinoire à pouvoir se partager cette pression-là. Tandis que dans un sport individuel, comme le tennis, comme dans le cas de Leilani Fernandez, ben la pression repose sur une seule et unique personne qui doit gérer l'aspect mental, l'aspect physique d'avoir à performer à domicile. Ça peut être un avantage, mais ça peut devenir un inconvénient si l'athlète a de la difficulté à le gérer. Parce que, tu sais, quand t'as 10 000 personnes qui crient ton nom puis qui t'encouragent, ben, c'est 10 000 personnes qui s'attendent à ce que tu sois bon, à ce que tu sois bonne, tu sais. Alors, on prend le cas de Leilani Fernandez, là. Bon, quand elle joue au Canada, puis je pense que ça aurait été pire comme pression si elle avait joué à Montréal cette année. Ben, c'est plus seulement une joueuse de tennis professionnelle. Ça devient notre Leila, la Québécoise Leilani Fernandez, la Canadienne Leilani Fernandez. Puis ça, ça change complètement la dynamique pour un athlète, là. Parce que quand tu joues devant une foule qui connaît ton parcours, qui t'a vu grandir, qui veut te voir gagner, mais la pression, elle peut devenir assez forte, merci, en un claquement de doigts. Tu sais, ça va bien, t'es sur le court, t'es en avance, et puis là, il peut juste avoir une petite pensée qui te passe entre les oreilles comme ça, et tu te dis, hey, je veux pas décevoir tous ces gens-là qui sont venus pour me voir jouer. Puis c'est là que ça peut devenir un piège pour un athlète professionnel. On peut pas se cacher derrière un coéquipier. Tu sais, au tennis, pour Leila, si elle a une double faute, une balle de match, ben c'est elle qui est responsable de ça. C'est pas son équipe, c'est pas son goaler, c'est pas son corps arrière. C'est elle qui est l'ultime responsable de ça. Ça fait toute une pression à gérer. Je sais qu'il y a des artistes, pas des artistes, mais des athlètes qui carburent à ça, mais ça reste que... Oui, il y a l'entraînement physique, mais t'as l'entraînement psychologique qui revêt un aspect encore plus important quand t'évolues à domicile, comme c'était le cas pour Leila. Bon, à domicile, on sait, là, c'est une petite fille de Laval, bon, on joue à Toronto, mais ça reste quand même son tournoi national. Il y a une certaine pression qui vient là-dessus. Il y a d'autres sports aussi où est-ce que il y a des athlètes qui ont quand même su bien répondre à la pression d'évoluer à domicile. Quand on prend un sport comme le ski acrobatique avec Michael Kingsbury, le gars, tu sais, c'est une légende de son sport. Il arrive dans une compétition au Québec, dans son coin, Val-Saint-Côme, là. Tu sais, tout le monde le connaît. C'est lui le favori. Tout le monde sait qu'il est capable de gagner. Mais qu'est-ce qui se passe quand tout le monde pense que tu vas gagner? Ben, la pression, elle vient plus seulement de tes adversaires, mais elle vient de ce que t'établis toi-même comme athlète, comme standard de performance. Tu sais, si un gars comme Michael Kingsbury arrive deuxième, on dira pas « Hey, bravo pour ta médaille d'argent », on risque plutôt de dire « Hein, comment ça Kingsbury a pas gagné? Qu'est-ce qui s'est passé? » C'est ça quand t'es l'athlète local. Puis c'est ça quand t'es une légende comme l'exemple de Kingsbury. Tu dois absolument gagner. Autre exemple, Charles Hamelin, à l'époque, lui a connu quand même pendant plusieurs années la réalité d'être le meilleur au monde sur les grandes scènes internationales. Mais quand il arrivait pour une course, exemple, une Coupe du Monde à Montréal, ben il y avait encore plus de pression parce que tu sais c'est une petite erreur entre autres dans son sport, le patinage courte piste là, qui pouvait tout changer, tu sais, un mauvais départ, un dépassement raté, un contact, puis ça y est, c'est fini, tu te retrouves les quatre fers en l'air, d'un banc en mousse, puis c'est terminé là, tu sais. Puis t'as une foule qui te connaît, t'as tes amis, t'as ta famille, t'as des fans qui sont là puis qui espèrent te voir gagner une médaille. Même si t'es entraîné à contrôler cet aspect-là, ben à un moment donné, ça reste que c'est des humains qui sont en piste. Puis tu te mets quand même à penser au résultat, de dire à quelque part dans le fond de toi-même, hey, faut que je gagne, hey, faut que j'aie un bon départ, hey, faut que j'aie une bonne performance. Tabarnouche, je suis chez nous, tu sais. Je performe ailleurs sur la planète. Faut que je sois capable de performer chez nous, tu sais. Et c'est là que ça peut te faire perdre les moyens d'avoir à gérer ça. C'est un peu ça, le comme l'espèce de paradoxe du sport à domicile. Tu sais, t'as une foule en arrière de toi qui veut te voir gagner, qui veut t'encourager, qui veut vivre un moment particulier avec toi comme athlète. Mais ça vient te rappeler que, ben, il y a des attentes qui viennent avec le fait de compétitionner chez soi. Puis c'est là qu'un athlète peut essayer d'apprendre des choses importantes là-dedans. C'est un avantage des fois de jouer chez soi, de connaître le terrain, mais faut réussir à bien transférer les attentes en énergie plutôt qu'en pression, parce que le moment crucial, c'est toi qui vas le vivre, c'est toi qui es tout seul à essayer de battre l'adversaire, puis des fois, ben l'adversaire, ça peut être toi. Mais quand même, à travers tout ça, on lève notre chapeau à Leilani Fernández, qui a connu quand même un très beau tournoi à Toronto. On se croise les doigts pour que, lors des prochains événements, les prochains tournois qui auront lieu à domicile, ben tu sais, l'année prochaine, pour Leila, ce sera à Montréal que le tournoi, parce que c'est en alternance, vous savez, le tournoi de tennis, là, une année, les hommes à Montréal, les femmes à Toronto, et l'année suivante, on inverse. Qui sait, peut-être que ce sera elle qui nous fera vivre des beaux moments de tennis l'an prochain à Montréal, mais quand même, on lui lève notre chapeau pour sa belle performance au cours de la semaine.
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espérant que vous avez profité de votre fin de semaine. Notre lundi bat son plein sur les ondes de haut, avec encore de belles surprises pour vous autres au cours de la prochaine heure. Notre chronique anniversaire, ben oui, on ne change pas les formules gagnantes. 88-562-81-81. Si vous voyez des choses sur la route également, accidents ou autres, ben gênez-vous pas de ce côté-là. D'ailleurs, parlant d'accidents, on pourra y revenir un peu plus tard tantôt. Il y en a eu quelques-uns de ces accrochages un petit peu partout à travers la région. Et vous mentionnez du même coup qu'il y a des festivals qui se poursuivent, il y en a d'autres qui seront à surveiller. On aura la chance de revenir pour une tournée des activités dans l'Est du Québec au cours de la dernière heure. Mais le festival Country Western de Saint-Gabriel-de-Rimouski, qui présentait d'ailleurs au cours de la fin de semaine son Gymkhana avec plusieurs participants de l'Est du Québec qui se sont amusés ferme. Le festival lui-même se poursuit au cours des prochaines heures. Alors, qu'on a information, un peu de sport, je vous dévoile le tout, détail, la météo et la deuxième heure de votre trafic.

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4: Ici Michel Scarpino, voici le bilan de l'actualité. Les principaux négociateurs commerciaux du Canada se rendront une fois de plus à Washington cette semaine pour de nouvelles réunions avec l'administration Trump. Les négociations entre le Canada et les États-Unis se sont intensifiées ces dernières semaines à l'approche du 19 août. Au-delà de cette date butoir, toute une série d'exportations canadiennes seront soumises à des droits de douane de 50%. L'équipe commerciale canadienne a rencontré à deux reprises le représentant américain au commerce, Jamieson Greer, durant les deux dernières semaines. Le système de gestion de l'offre qui protège le secteur laitier canadien a été cité par les États-Unis comme un point de friction majeur dans les négociations. Un Montréalais de 51 ans a été inculpé pour avoir prétendument proféré des menaces de mort à l'encontre du premier ministre Mike Carney. La Gendarmerie royale du Canada a rapporté aujourd'hui que Marc Porlier aurait tenu des propos menaçants dans un courriel adressé à un sénateur et à d'autres personnes. La GRC précise qu'il a été accusé d'avoir proféré des menaces de causer la mort ou des lésions corporelles à quelqu'un. L'équipe intégrée sur la sécurité nationale de la GRC a ouvert une enquête le 5 août et a arrêté l'homme peu de temps après. Les élections partielles fédérales organisées cette année pour remplacer les députés sortants devraient coûter plus de 24 millions de dollars aux contribuables, selon une estimation d'Élections Canada. L'organisme électoral précise que, bien que le coût d'une élection partielle puisse varier en fonction de nombreux facteurs, notamment le lieu et la durée, l'organisation d'une seule élection partielle coûte en moyenne 2 millions de dollars. Trois élections partielles, toutes remportées par les libéraux, ont déjà eu lieu cette année et trois autres sont prévues le 31 août. Un siège au Québec demeure vacant, avec aucune élection partielle de prévue et cinq autres démissions de députés sont attendues dans les semaines à venir. Ça complète le bilan de l'actualité Arsenal Média. On vous souhaite une bonne fin de journée à notre antenne.
5: On va commencer par le tennis parce que ça se poursuit pour aller à différents tournois de Montréal également du côté de Toronto, tant du côté des femmes que chez les hommes. Et vous dire que parce que il y a des amateurs qui se sont dit, c'est donc bien plate, il y a plusieurs qui donc sont tombés au combat pendant le tournoi de tennis de Montréal. Ben dites-vous que ça se poursuit parce que Jannik Sinner, numéro un mondial du tennis masculin, a déclaré forfait même pour le tournoi de Cincinnati en raison d'une blessure à un genou. Sinner, qui n'a pas joué depuis sa victoire à Wimbledon le mois dernier, a également déclaré forfait, bon, rappelez-vous, du côté de Toronto. Donc, c'est pour vous dire, c'est pas seulement à Montréal. Il y a également la NFL et la classe de 2026 du football qui a accueilli autant de la renommée au cours de la fin de semaine. Drew Brees, Larry Fitzgerald, il y a aussi Luke Coachley et Adam Vinatieri et Roger Craig qui ont marqué les différentes époques de la NFL, qui ont donc fait leur entrée au temple de la renommée. Au baseball, grosse série qui débute ce soir entre les Blue Jays de Toronto. 4 matchs où on accueille les Red Sox de Boston, donc ça pourrait déterminer la saison ou la balance de la saison des Blue Jays de Toronto à cette série-là. Alors que on est toujours dans une course à 4 matchs, si je ne m'abuse, une participation aux séries de fin de saison. Et au golf, Michael Brennan qui a inscrit 5 oiselets d'affilée en route vers un 64 hier en remportant le championnat Wyndham par 3 coups en se qualifiant pour les tournois éliminatoires de la PGA. Pour la météo, c'est similaire dans plusieurs secteurs de l'Est du Québec ce soir avec un ciel dégagé du côté de Sept-Îles et Port-Cartier, minimum à 14 degrés. Peut-être un peu plus de risque d'averse pour ce qui est de Rimouski ce soir. C'est nuageux, un 60% de risque d'averse, minimum à 13 degrés. 60% de risque d'averse et un risque d'orage pour un minimum à 16 degrés du côté de Dégely. Et pour le secteur de Matanie, c'est un faible 40% de risque d'averse ce soir avec un minimum à 15 degrés.

toujours dans la plus grande imprudence. Il y a encore pas mal de monde sur les routes, hein? On n'est pas, c'est pas le retour à la normale. En tout cas, je l'ai constaté au cours de la fin de semaine lors de mes déplacements. Il y avait du monde sur le chemin. Et malheureusement, il y a eu une collision latérale du côté de Sainte-Blandine. C'est survenu un peu plus tôt ce matin. Une collision impliquant deux véhicules sur la route des Pionniers. Donc, c'est dans le secteur de Sainte-Blandine à Rimouski. Il y a deux personnes qui ont été prises en charge par les paramédics. Et la cause exacte de la collision n'est pas encore connue de façon officielle. On devra en savoir plus là-dessus au cours des prochaines heures. Donc, soyez vigilants dans vos déplacements. Beaucoup de choses au cours de la prochaine heure avec Box Office Nord-Américain. Les films qui continuent de cartonner. Hein. Puis il y avait quand même pas mal de monde dans les cinémas au cours de la fin de semaine. Et à vous dire que... Donc, on peut parler de fin de bail aussi pour les voitures. Je vous en parle tantôt. Il y a un dossier intéressant dans le Journal de Québec là-dessus. Et dans le monde insolite, au soccer, il y en a un qui a peut-être fêté trop rapidement son but et de façon, pas trop sécuritaire. On ira bien avec Lenny Kravitz, American Woman, sur O.

Ah, ben, ça va bien pour les ventes d'albums pour Chavosy et sa chanson Cowgirl, qui fait partie de son plus récent album lancé à la fin du mois de juillet. The Outlaw Cheerily and Northern Western Tales, qui a vendu 38 000 unités lors de sa première semaine, numéro 9 dans le top 200 Billboard. C'est peut-être un peu moins de ce qu'on pensait initialement, parce qu'il y a quand même eu un bon battage médiatique là-dessus. Et si on compare à son plus récent album, eh bien, donc il a vendu 50 000 unités lors de la première semaine de sortie. Il s'est retrouvé au numéro 5. Donc peut-être une petite baisse là, pour son album actuel par rapport à Where I've Been Isn't Where I'm Going pour Chavosy qu'on vient d'entendre. Dans quelques petites secondes, le temps de relancer la portion musicale sur votre radio. Oh, partout dans l'est du Québec. Justement, on va y aller avec cette célébration sportive. Non seulement il a fait ça pour rien, vous allez comprendre pourquoi. Il a pu se faire bien mal à part de ça. C'est parti, la musique.

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1: Il y a des athlètes qui aiment ça célébrer après un but, après une belle performance. Parfois, il faut faire attention parce que ça peut devenir dangereux. Il y a un joueur qui pensait avoir marqué un but pour son club de soccer au Brésil qui s'est fait une bonne frousse au cours de la fin de semaine. Disons qu'il a célébré pas mal de façon exagérée. Tellement content d'avoir ouvert le pointage pour sa formation, la mi-temps. Le défenseur JC Maranao qui a mis le ballon sous son chandail et a sauté à la clôture derrière le filet. C'est la clôture de sécurité. Sauf que le gars en question n'a peut-être pas pensé à son affaire, la tête de 29 ans qui a atterri directement dans le tunnel d'accès aux joueurs. C'est quand même une débarque de quelques pieds. Puis disons que la vidéo fait surface un peu partout à travers la toile. Heureusement, il n'a pas été blessé sérieusement, mais le but en question a été refusé après une reprise vidéo en raison d'une faute. Aïe, aïe, aïe, tout ça pour rien.
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4: On alterne entre les journées peut-être sans pluie et les journées de pluie. Aujourd'hui, on s'en est bien sorti. Ce soir, c'est un ciel généralement nuageux à Rimouski avec un 60% de risque d'averse et un minimum à 13 degrés. Et le 60% de risque d'averse est valide également pour la journée de demain avec en ajout un risque d'orage et un maximum à 17 degrés. Donc, c'est en deçà des normales de saison pour la journée de demain. On retrouve les normales de saison et surtout une belle journée pour mercredi avec alternance soleil nuage maximum à 22 degrés.
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Autre gros événement au cours de la fin de semaine, là je dévoilerai pas le nom des gagnants et des gagnantes dans chacune des catégories, mais c'était l'Omnium Villeneuve Volvo qui était présenté au cours de la fin de semaine dans le secteur de la Matanie avec plusieurs participants et participantes de partout dans l'Est du Québec. Donc, ça a été un immense succès. Peut-être que dimanche, on s'est fait joindre un tour par Dame Nature, mais n'empêche que l'événement a été prisé. D'ailleurs, ce sera présenté à RDS parce qu'il y avait la présence de Daniel Melançon, qui était sur place, et un jeune de Matane, François-Xavier Caron, qui a pu jouer en compagnie de la personnalité. Donc, tout ça sera à voir sur RDS au cours des prochaines semaines. Donc, bravo pour l'organisation de cet événement. Dans quelques instants, on a des petits problèmes de santé pour Charlotte Cardin. On va vous tenir au courant là-dessus au cours des prochaines avec Vice du Nord pour la portion musicale. Il y a aussi les anniversaires avec la chronique que l'on va vous proposer un peu plus tard tantôt. C'est le temps de vous proposer cette chanson entre Manu et Rémi.

0: Ouais, un peu de fouce sur l'état de santé de la chanteuse Charlotte Cardin, notre Charlotte Cardin à nous, qui a eu des problèmes de santé hier du côté de la Belgique au festival ce dimanche, au Ronquière Festival. La chanteuse qui a annoncé qu'elle devait malheureusement annuler sa prestation en raison de problèmes aux cordes vocales. Elle souffre de laryngite aiguë et ça lui a causé une extinction de voix. D'ailleurs, elle devait se produire au festival belge. Donc, il était très déçu. C'est pas la première fois donc qu'elle a ce petit problème. Parce que bon, la chanteuse qui s'était produite quelques jours plus tôt à la foire au vin de Colmar en France, son état de santé l'avait alors forcé à écourter sa prestation. Son extinction de voix était devenue trop importante. Donc, on va se croiser les doigts pour un retour en forme, un retour en force pour Charlotte Cardin. Prompt rétablissement. Chronique anniversaire, oui, tantôt, 88-562-81-81. Puis on va nommer les fêtés de cette journée qui ont été saluées.
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2: Oh! Anniversaire pour William Lévesque aujourd'hui, que l'on salue de la part de toute l'équipe de Haut dans l'Est du Québec. Bonne fête à toi. Également anniversaire pour Jean-Sébastien Thibault. Également, on ajoute le nom de Christo Gagné qui célèbre son anniversaire aujourd'hui. Bonne fête à toi. Jimmy Desrosiers, c'est son anniversaire. José Bouffard également, à qui on souhaite une magnifique journée. Alexandre Gendron, qui fait partie des fêtés. On a anniversaire aussi pour Anne Gauthier. Bonne fête à toi. On a Madame Guinette, à qui célèbre son anniversaire, Madame, avec l'agence de voyage dans l'Est du Québec. Bonne fête à toi. Alex Gendron aussi, c'est son anniversaire. Bonne fête, ma chère.

0: Box Office nord-américain. Donc, on a une nouveauté qui est apparue en quatrième place avec le film Super Trooper 3. Ça, c'est la suite des séries de comédie qui prend la quatrième place des recettes à 4 millions de dollars au cours de la dernière fin de semaine. Troisième position, c'est une autre nouveauté, Juste pour une nuit, qui se contente de 5,7 millions de dollars sur plus de 3000 écrans en Amérique du Nord. Et pendant ce temps-là, bon, on est dans les records ou presque pour l'Odyssée, à tout le moins. C'est le plus gros succès international de Christopher Nolan le deuxième aux États-Unis, avec une récolte de 31,5 millions de dollars au cours de la dernière fin de semaine. Et avec une baisse, il faut s'y attendre à un certain moment donné. Spider-Man Brand New Day, qui domine tout le mois d'août, avec le deuxième plus gros démarrage de l'histoire du box-office américain, 145 millions de dollars, avec plus d'un milliard au box-office mondial.
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4: Ici Michel Scarpino, voici le bilan de l'actualité. Les principaux négociateurs commerciaux du Canada se rendront une fois plus à Washington cette semaine pour de nouvelles réunions avec l'administration Trump. Les négociations entre le Canada et les États-Unis se sont intensifiées ces dernières semaines à l'approche du 19 août. Au-delà de cette date butoir, toute une série d'exportations canadiennes seront soumises à des droits de douane de 50 %. L'équipe commerciale canadienne a rencontré à deux reprises le représentant américain au commerce, Jamieson Greer, durant les deux dernières semaines. Le système de gestion de l'offre qui protège le secteur laitier canadien a été cité par les États-Unis comme un point de friction majeur dans les négociations. Un Montréalais de 51 ans a été inculpé pour avoir prétendument proféré des menaces de mort à l'encontre du premier ministre Mike Carney. La Gendarmerie royale du Canada a rapporté aujourd'hui que Marc Porlier aurait tenu des propos menaçants dans un courriel adressé à un sénateur et à d'autres personnes. La GRC précise qu'il a été accusé d'avoir proféré des menaces de causer la mort ou des lésions corporelles à quelqu'un. L'équipe intégrée sur la sécurité nationale de la GRC a ouvert une enquête le 5 août et a arrêté l'homme peu de temps après. Les élections partielles fédérales organisées cette année pour remplacer les députés sortants devraient coûter plus de 24 millions de dollars aux contribuables, selon une estimation d'Élections Canada. L'organisme électoral précise que, bien que le coût d'une élection partielle puisse varier en fonction de nombreux facteurs, notamment le lieu et la durée, l'organisation d'une seule élection partielle coûte en moyenne 2 millions de dollars. Trois élections partielles, toutes remportées par les libéraux, ont déjà eu lieu cette année et trois autres sont prévues le 31 août. Un siège au Québec demeure vacant, avec aucune élection partielle de prévue et cinq autres démissions de députés sont attendues dans les semaines à venir. Ça complète le bilan de l'actualité Arsenal Média. On vous souhaite une bonne fin de journée à notre antenne.
5: On le mentionne depuis quelques temps, les cédules de tennis, les tournois de tennis qui sont de plus en plus exigeants pour ce qui est des athlètes, et on a pu le constater encore avec Yannick Sinner, numéro 1 mondial du tennis masculin. Mais il a déclaré forfait pour le tournoi de Cincinnati en raison d'une blessure à un genou. Lui qui n'a pas joué depuis sa victoire à Wimbledon, il a déclaré forfait aussi à Toronto. Pas besoin de vous le dire, on le mentionne depuis maintenant quelques temps. Les nouveaux intronisés au temple de la renommée du football, de la NFL, au cours de la fin de semaine, sont les Drew Brees, Larry Fitzgerald, Luke Colchi, Adam Vinatieri, tout un batteur, ça, et Roger Craig, ces joueurs qui ont marqué les différentes époques de la NFL, donc se retrouvent pour la QV 2026 du Temple de la Renommée. Ce soir débute une très importante série de quatre matchs pour les Blue Jays de Toronto qui reçoivent les Red Sox de Boston. Donc, ce sera à surveiller. Évidemment qu'on va revenir avec plus de détails parce qu'il y a toujours une course, à tout le moins pour le moment, pour les Blue Jays de Toronto, qui ont quand même bien fait au cours des derniers matchs. Plusieurs matchs qui ont été disputés en prolongation, et les Blue Jays ont quand même réussi à tirer leur épingle du jeu, quoique on commence à surtaxer les lanceurs de relève. Ça fait un bon bout de temps, là, mais là, depuis quelques temps, disons que ça s'amplifie. Et au golf, Michael Brennan, qui a inscrit 5 oiselets d'affilée en route vers une carte de 64, il a remporté le championnat à Wyndham par 3 coups en se qualifiant pour les tournois éliminatoires de la PGA. Donc ça, c'est ce qui marque les dernières heures dans le monde du sport. Pour aller à prévision de ce soir, Environnement Canada, 40% de risque d'averse pour Matane avec un minimum à 15 degrés. Du côté de Dégelé et Rimouski, on a augmenté à 60% les risques d'averse. Risque d'un orage à Dégelé, Témiscouata, minimum à 16 degrés. Pour ce qui est de Rimouski ce soir, on a aussi un 60% de risque d'averse, minimum à 13 degrés. Et pour cette île des Ports-Quartiers, dégagé, minimum à 14.
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1: C'est vrai, j'ai même pas eu le temps de parler de ce dossier. Fin d'ail, si vous êtes en location pour votre véhicule, vous approchez de la date fatidique, bien, peut-être des petits trucs à vous donner là-dessus. D'ailleurs, on pourra y revenir un peu plus tard tantôt. Troisième heure de votre émission du retour à la maison avec les meilleurs moments des 100 000 matins tantôt. Mon bon ami Mathieu qui viendra nous retrouver pour nous parler un peu de cette pression, justement. On parlait des joueurs de tennis et des joueuses de tennis. Il y avait une bonne pression au cours de la fin de semaine pour Leila Annie Fernandez. Malheureusement, son parcours s'est terminé de ce côté-là. Également, d'autres salutations dans l'Est du Québec. On y va avec la gang du motel Lambrest du côté de Rimouski. Le Jean Coutu aussi du côté de Rimouski. La gang du béton provincial à Matane. Béton en feuille, on vous salue. Bien branché sur haut. À le Rona Port-Cartier, également le IGA Port-Cartier. Salutations à vous autres aussi. Et du côté de Dégely, on a Plomberie Rino Blanchet et aussi Construction Dubé LBL. Salutations à vous autres.
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1: Ça tombe bien parce que c'était l'anniversaire de la tête d'affiche de Creed au cours des derniers jours. Scott Stapp qui célébrait ses 53 ans au cours de la fin de semaine. Et on va entendre justement sa formation qui a dû canceller un spectacle de cela environ 3 semaines à Chicago en raison de la mauvaise qualité de l'air. Mais on va pouvoir se les offrir sans trop de problèmes à part de ça. Pour la toune qui punch, on a la formation Creed avec My Sacrifice sur haut dans le détour.
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2: Oh! Chronique financière, je trouve ça intéressant, de Pierre-Olivier Zappa dans le Journal de Québec, alors qu'il répond à une personne qui lui avait écrit concernant sa fin de bail et donc son véhicule en question. Et pour expliquer un peu ce qui pourrait vous arriver aussi à la fin de votre contrat, surtout si votre concessionnaire vous appelle assez régulièrement pour connaître un peu vos intentions. Ça veut dire qu'ils sont certainement intéressés par votre voiture. Et si vous regardez votre contrat location, vous avez une valeur de rachat, donc le fameux buyback, prix auquel vous pouvez acheter votre véhicule à la fin du bail. Donc, c'est un montant qui a été fixé à la signature de votre entente. Et donc, on a donc des prix qui, par la suite, ont quand même demeuré stables, voire même un prix de valeur qui est au-dessus au moment où on se parle. Peut-être que vous pouvez négocier justement lorsque vous allez remettre les clés ou à tout le monde, vous avez des questions à poser auprès de votre concessionnaire. Donc, si jamais on décide d'aller d'un remboursement sur la différence de valeur, bien, vous pouvez demander un chèque parce que les concessionnaires cherchent des véhicules d'occasion en bon état. Les stocks demeurent serrés malgré une remontée au cours du printemps et plusieurs accepteraient de verser une partie de l'écart pour récupérer votre véhicule. Vous pouvez exiger un rabais sur votre prochain véhicule, mais vous connaissez un peu la façon de faire de ce côté-là. Vous en parlez avec votre concessionnaire ou vous rachetez vous-même le véhicule loué au prix du contrat. Vous pourrez le vendre plus cher, mais ça demande un petit peu plus de démarche de ce côté-là. Et le marché de l'auto, oui, c'est vrai, c'est calmé. On parle d'un prix d'occasion pour le prix des voitures d'occasion qui a peut-être reculé d'environ 10% depuis 2023, mais ça demeure quand même très élevé. Et selon Carfax Canada, le prix de vente moyen d'un véhicule d'occasion au pays avoisine les 32 000 $ actuellement. Canadian Black Book prévoit d'ailleurs qu'une auto conserve en moyenne près de 55% de sa valeur après 4 ans. Donc, peut-être que ça pourrait vous toucher de ce côté-là si vous arrivez en fin de location à valider avec votre concessionnaire. Bélanger, avec son classique, les deux.

Il y en a une qui est en tournage actuellement, qui arbore d'ailleurs nouvelle chevelure, la belle Sophie Nélis, à qui l'on a remarqué à Cheaga avec une chevelure maintenant rousse, transformation qui n'est pas passée inaperçue, je comprends donc, et à qui fait partie donc de sa nouvelle série dont elle sera en vedette, la série des Summer Will Be Different, qui est produite par Netflix. Et donc Netflix qui a annoncé que les tournages est officiellement lancé en dévoilant une première photo promotionnelle. D'ailleurs, c'est sur une plage de l'île du Prince-Édouard où on a dévoilé quelques photos où on aperçoit Sophie Nélis et les autres vedettes de la série qui sera à surveiller au cours des prochaines semaines. Série de 10 épisodes adaptés du populaire roman « The Summer Will Be Different ». Et donc, on va surveiller ça sur Netflix sous peu avec Météo. Ça s'en vient dans quelques instants. Et surtout, c'est un succès à souvenir de No Doubt.

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8: 60% de risque d'averse pour un minimum à 13 degrés ce soir, cette nuit, secteur Rimouski. Et on va conserver le 60% de risque d'averse pour la journée de demain avec un ciel généralement nuageux. Maximum plus timide à 17 degrés pour demain, peut-être la plus froide de la semaine, avec donc risque d'un orage aussi en cours de journée. Pour mercredi, plus long terme, on retrouve les normales de saison. Le maximum est à 22 degrés et on retrouve le soleil presque mur à mur. Soleil, quelques nuages pour la journée de mercredi dans la région.
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Nous allons prendre le temps de faire une tournée des activités dans l'Est du Québec parce qu'il y a pas mal de choses à surveiller. Je parlais tantôt du Festival Country qui bat son plein d'ailleurs du côté de Rimouski. Festival Country Western de Saint-Gabriel de Rimouski, ça se poursuit au cours des prochains jours. Si on demeure dans le secteur de Rimouski pour ce qui est des prochaines heures, on a le portrait suivant d'activités à surveiller avec... Donc, c'est possible encore d'assister à la pièce estivale du Théâtre du Bic, c'est vrai, à La Femme Ordinaire, c'est sur le site du Théâtre du Bic, vous allez pouvoir vous procurer des billets. Et demain, ne manquez pas le conte sur la plage avec Olivier Garreau dans le cadre de la programmation estivale de la ville de Rimouski. C'est à 19h à la plage du Rocher Blanc. Maintenant, à Sept-Îles-et-Ports-Cartier, on a le spectacle de Benny Jones présenté gratuitement sur la promenade du petit quai de la rivière au Rocher. Donc ça, c'est demain soir à compter de 19h et on se prépare à Sept-Îles pour le retour du Festigrill qui accueille le Rib Fest du 14 au 16 août prochain au parc du Vieux-Quai. Donc, il y a plusieurs microbrasseries, distilleries, restaurants, food truck, des kiosques également et surtout portions spectacle pour combler. Tout lui, ils ont envie et à vous dire qu'on a pour le secteur de la Matanie ce soir, c'est Gino Thomas qui sera en spectacle à la promenade des capitaines dès 19h. Il y a de la balle-molle ce soir au stade du Rempart pour les amateurs aux alentours des 19h15. Et on a aussi M Digital, le festival de musique électronique et d'art numérique au bord de la mer, encore une fois de retour en 2026, du 13 au 15 août prochain, si on aura la chance de revenir avec la programmation complète. Et on a du côté de Dégely, au cours de la fin de semaine, deux gros événements, la troisième édition du Festival du Bûcheron de l'eau renversée et aussi le meilleur ami de l'homme qui sera à l'honneur au cours de la fin de semaine du 14 au 16 août au Centre communautaire de Dégely. C'est l'édition du grand festival canin de Dégely avec des éleveurs de chiens, des compétitions canines, de la musique, des kiosques, des food trucks là aussi. Bon, ben finalement, on en a pour pas mal tout le monde en cours de semaine et le week-end prochain.

0: Il est de retour de vacances. Il est en solo cette semaine. Ben oui, ma collègue Stéphanie, le matin, qui mérite quand même un petit peu de vacances. Donc, Mathieu Guimont, qui est en solo pour la présentation des 100 000 matins. Et Mathieu, que l'on pourra retrouver un petit peu plus tard tantôt, qui va nous lancer des rendez-vous, parce qu'on vous en parle depuis quelques temps, mais c'est une grosse semaine pour les amateurs d'astronomie, avec éclipses, perséides, ainsi de suite. Il va nous démystifier tout ça dans son segment des meilleurs moments des 100 000 matins au cours des prochains instants, alors qu'on a un gros hit actuel juste pour vous autres au cours des prochains instants à vous proposer. Par la suite, on va retrouver Mathieu et on se dirige tout bonnement comme ça vers les derniers moments de notre émission d'après-midi du trafic sur les ondes de haut dans l'Est du Québec.
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1: Vous avez vu passer le sujet sur les internets, mais vous allez voir ça dans le ciel cette semaine. Un événement qui va retenir l'attention, événement qui va se passer dans notre ciel. C'est une éclipse solaire auquel on aura droit mercredi prochain en après-midi. La lune qui va passer devant le soleil en cachant une partie. Bon, on s'entend, là, ce sera pas autant le bout du bout que lors de la fameuse éclipse solaire totale auquel on a eu droit il y a quelques années de ça. Non, pour vous donner une idée, là, cette année, faut être en Europe, peut-être le nord du Québec aussi, où est-ce qu'on risque de voir le soleil disparaître un petit peu plus, mais pour nos régions dans l'est du Québec, on parle d'à peu près 20-25% du soleil qui va être caché par la lune. C'est vraiment pas grand-chose. C'est pas une éclipse totale, c'est une éclipse partielle. Mais un des endroits où est-ce qu'au Québec, on risque d'avoir un peu moins de luminosité, c'est vraiment plus dans le nord du Québec, où est-ce que là, on parle qu'on va avoir un 50% du soleil qui pourrait être caché. Mais pour nos régions en l'est du Québec, faut pas s'attendre à un énorme spectacle. Mais bon, les mêmes principes de sécurité s'appliquent que lors de la fameuse éclipse solaire totale qu'on a connue il y a quelques années. Là, faut avoir les fameuses petites lunettes. T'sais, vous les avez peut-être gardées de 2024, là, les lunettes pour regarder le soleil. Il faut avoir ça pour pouvoir observer le phénomène de l'éclipse solaire partielle. Il y a des endroits, par exemple, où est-ce que ça va être complet? En Europe, entre autres choses, là. Je pense, entre autres, notamment à l'Espagne, où est-ce que l'éclipse va être totale. C'est la folie furieuse. Il y a même des gens qui ont prévu des voyages en Europe expressément pour la date de mercredi prochain, 12 août, parce qu'on savait qu'il allait avoir cette éclipse solaire totale, puis on veut regarder le phénomène une autre fois, parce que c'est quelque chose d'extrêmement rare dans une vie d'avoir assisté à des éclipses solaires, puis on sait que la prochaine, bon, elle va repasser quand même dans quelques années, on sera peut-être plus là nécessairement pour la voir. Donc ça, c'est pour cette semaine, mercredi, éclipse solaire, bon, on s'entend, là. On va voir bien des images sur Internet. Ça va être possible de suivre ça quasiment en direct en TV également ou sur Internet. Il va y avoir des sites où est-ce qu'on va présenter justement cette fameuse éclipse solaire totale qu'il va y avoir sur la planète. Mais chez nous, au Québec, on parle d'entre 20-25% là, du soleil qui va être caché. Pas grand-chose si on compare à avril 2024. Bon. Mais c'est pas le seul phénomène qui va faire en sorte qu'on va regarder le ciel en nous. Et il y en a un qu'on va pouvoir observer sans aucun équipement de protection. C'est dans la nuit du 27 au 28 août. Ce sera au tour de la Lune de passer dans l'ombre de la Terre. Et ça, ça va être intéressant. Au Québec, l'éclipse lunaire va être visible avec une portion assez importante de la Lune qui va être plongée dans l'ombre. On part jusqu'à 98% au maximum, tout dépendant où est-ce que vous êtes au Québec. Éclipse partielle qui va débuter vers 22h30, qui va se terminer vers 1h52 dans la nuit du 28 août. Et contrairement à l'éclipse solaire, vous allez pouvoir regarder ça à l'œil nu. Pas besoin de protection. Vous allez pouvoir regarder ça avec des jumelles ou même un télescope. Le plus beau moment risque d'être quand la Lune va commencer à prendre une espèce de teinte rougeâtre ou cuivrée. Parce que pendant une éclipse lunaire, la Terre se retrouve directement entre le Soleil et la Lune, qui entre dans une phase dans l'ombre de notre planète, et il y a une partie de la lumière du Soleil qui traverse l'atmosphère terrestre avant d'atteindre la Lune, et c'est là que ça donne de la couleur. Donc, c'est un peu comme si on prenait tous les couchers de Soleil sur la Terre, puis on garochait ça sur la Lune en même temps. Ça va nous donner une teinte particulière. Donc, les rendez-vous à mettre à votre agenda pour regarder le ciel. Mercredi en après-midi, avec vos lunettes d'éclipse. 20-25% pour l'éclipse solaire partielle observée ici au Québec, mais ailleurs sur la planète, ça va être total. Il va y avoir des images de partout à travers le monde. Où est-ce qu'on va pouvoir avoir observé plutôt cette éclipse solaire-là? Alors, vous allez voir ça passer quand même sur vos réseaux sociaux, assurément. Et dans la nuit du 27 au 28 août, on se couche un peu plus tard pour regarder la Lune qui va changer progressivement de couleur avec des éclipses visibles deux fois dans le même mois. C'est quand même assez exceptionnel. Une partielle pour le soleil, puis une quasiment totale pour la lune. Ce sera à mettre à votre agenda. Ça fait partie peut-être des choses que vous voulez faire d'ici la fin de l'été, tu sais. On se posait comme question, c'est quoi vos projets? Qu'est-ce qui reste sur votre to-do list? Ben, regardez l'éclipse solaire partielle, pourquoi pas, pour mercredi. Puis regardez l'éclipse lunaire quasiment totale au Québec dans la nuit du 27 au 28.
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0: Et si vous voulez répondre à notre question du jour pour l'émission de demain des 100 000 matins, la question est déjà en ligne. Ton jeu de société préféré. Donc, allez-y de vos réponses. Demain, la game, changer les règles d'un sport. Ça se fait ou ça se fait pas? Donc, c'est un peu ce qu'avait donc proposé Novak Djokovic pour changer le système de points au tennis. Et aussi, on a la chronique voyage avec Simon Pelletier et un gros concours à venir. On va vous raconter ça demain, sans faute, sur les ondes de haut et le quiz de jeu d'eau. Le plus gros mensonge de l'année. Donc, manquez pas ça avec mon ami Mathieu demain matin, compté 6h pour l'émission des 100 000 matins. Nous, on se retrouve de plusieurs façons avec Richard Zintirois pour la présentation à des grands bazous demain midi. Manquez pas ça partout sur le réseau haut. Et évidemment, 14h55 pour présenter le Trafic, édition du mardi. D'ici là, un bon souper à venir, une bonne soirée du lundi. Sylvain Caron vous dit à demain, tout le monde.
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6: Ici Michel Scarpino, un jury de l'État de New York a déclaré Luciano Fratolin, 46 ans, coupable de meurtre au deuxième degré dans la mort de sa fille montréalaise de 9 ans. Il a également été reconnu coupable d'avoir dissimulé le corps de sa fille. La dépouille de Mélina Fratolin avait été retrouvée l'an dernier dans un marais situé dans une zone rurale de l'État de New York. Ottawa prévoit réduire considérablement les coûts de transport de l'acier entre les provinces et les territoires au cours de l'année à venir afin d'aider les producteurs nationaux durement touchés par les droits de douane américains. Le ministre des Transports, Stephen McKinnon, a annoncé la mise en place d'un programme de soutien au secteur des produits de base qui octroiera 100 millions de dollars pour rembourser aux fabricants la moitié des frais de transport liés à l'acheminement par chemin de fer ou par bateau de produits sidérurgiques admissibles à travers le pays. Et puis Christine Fréchette ouvre la porte au retour des bouteilles de vin américain sur les tablettes de la SAQ, mais pas à n'importe quel prix. Des gains devront être obtenus pour le Québec avant d'en arriver là. C'était vos actualités Arsenal Média. On vous souhaite une bonne soirée à notre antenne.
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4: Bon lundi, bon début de soirée. Mon nom est Chuck, je m'installe pour la prochaine heure bien accompagné que de numéro 1 des 30 dernières années. C'est ça, les hits. On a Smashing Pumpkins qui s'en vient dans les prochaines minutes. 24K Golden, ce sera là aussi. Jelly Roll pour Need a Favor. Le temps d'écouter une grosse toune d'été et un band qui est qualifié, étiqueté, été, tout simplement. C'est Sublime et What I Got sur le meilleur de la musique à haut.

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1: Même si c'est lundi, je pense que c'est une soirée barbecue. Ça vaut la peine d'en profiter. Déjà le 10 août aujourd'hui, on dirait que ça m'a frappé comme date. On va se faire croire qu'il reste encore quelques mois d'été dans les prochaines minutes avec Je suis en vacances de classe moyenne. Il y a aussi Chris Stapleton qui s'en vient talk. Et pour l'instant, c'est Somebody Tell Me. On retourne en 2004 avec The Killers sur le meilleur de la musique à haut.

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1: À venir dans les prochaines minutes dans les hits, un des plus gros succès en carrière du groupe canadien Theory of a Dead Man, de leur sixième album studio Wake Up Call en 2017, le single RX Medicate dénonce la prise et les abus de médicaments. C'est une chanson qui mélange du rock, du pop, même du country légèrement rappé par endroits. C'est une chanson qui est vraiment complète, qui mélange les styles, et ça a été vraiment rafraîchissant à l'époque d'entendre Theory of a Dead Man, qui normalement était plus rock, y aller dans toutes sortes d'horizons. C'est tout un hit, RX Medicaid, qui s'en vient dans les prochaines minutes. Et U2 sera là aussi, une chanson qui a été utilisée pour plein de choses, pour des promos de la NFL, la NBA. Mais au départ, ça sortait en même temps. Et pour le film Tomb Raider, Lara Croft en 2001, c'est Elevation qui s'en vient sur le meilleur de la musique à haut.
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0: On va faire un peu de magie dans les prochaines minutes dans les hits avec Houdini de Eminem. Et on aura aussi Right Here, Right Now de Jesus Jones. Le temps d'entendre un de mes coups de cœur de l'année 2026. C'est Here de Chris Stapleton et Mumford & Sons sur le meilleur de la musique à eau.
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1: C'est tout pour les hits. Merci d'avoir été là. Le rendez-vous pour bien commencer ton mardi, c'est demain matin 6h avec les 100 000 matins. Mon nom est Chuck et je te souhaite un très beau lundi soir. Goodbye.
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7: Ici Michel Scarpino, un jury de l'État de New York a déclaré Luciano Fratolin, 46 ans, coupable de meurtre au deuxième degré dans la mort de sa fille montréalaise de 9 ans. Il a également été reconnu coupable d'avoir dissimulé le corps de sa fille. La dépouille de Mélina Fratolin avait été retrouvée l'an dernier dans un marais situé dans une zone rurale de l'État de New York. Ottawa prévoit réduire considérablement les coûts de transport de l'acier entre les provinces et les territoires au cours de l'année à venir afin d'aider les producteurs nationaux durement touchés par les droits de douane américains. Le ministre des Transports, Stephen McKinnon, a annoncé la mise en place d'un programme de soutien au secteur des produits de base qui octroiera 100 millions de dollars pour rembourser aux fabricants la moitié des frais de transport liés à l'acheminement par chemin de fer ou par bateau de produits sidérurgiques admissibles à travers le pays. Et puis Christine Fréchette ouvre la porte au retour des bouteilles de vin américains sur les tablettes de la SAQ, mais pas à n'importe quel prix. Des gains devront être obtenus pour le Québec avant d'en arriver là. C'était vos actualités Arsenal Média. On vous souhaite une bonne soirée à notre antenne.
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Hey Mouski, je vous souhaite une excellente soirée, un bon lundi. Tommy Coderre qui est avec vous jusqu'à minuit avec de la bonne musique sur nos ondes. 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